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2: Bienvenue sur RFI, les 5h à Paris, 3h en temps universel.
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2: À la une de ce journal, l'embellie qui se confirme en France face aux feux de forêt, incendie stabilisé dans le sud-est, fixé dans le sud-ouest où des milliers d'habitants retrouvent le sourire et leur maison. Reportage sur les bords du bassin d'Arcachon près de Bordeaux dès le début de ce journal. Au Proche-Orient, les bombardements israéliens montent en puissance dans la bande de Gaza alors qu'Israël ne confirme toujours pas l'accord avec le Hamas annoncé par Donald Trump. En l'espace de 24 heures, on compte au moins 16 morts dans l'enclave palestinienne. Dans ce journal, on parlera également du paludisme. Il progresse en Afrique du Sud à cause du réchauffement climatique. La situation est sous contrôle en France sur le front des incendies, affirmation du Premier ministre qui a décidé de nommer un coordinateur national pour gérer la reconstruction. Plus de 117 000 hectares ont brûlé en France depuis le début de l'année, dont 42 000 hectares rien que dans l'immense feu de forêt déclaré le 22 juillet dans le sud-ouest du pays, en Gironde. Depuis ce samedi, cet incendie est fixé. La plupart des 224 000 déplacés ont pu rentrer chez eux. Des familles qui retrouvent leur maison avec bonheur, comme à Arès, sur le bassin d'Arcachon, près de Bordeaux. Là-bas, le maire a tenu à accueillir les habitants à l'entrée de la ville. Notre envoyé spécial, Pierre-Olivier, était à ses côtés.
3: Bonjour, bienvenue. Ouais, vous pouvez rentrer.
4: Bon, vous souhaitez la bienvenue à tous les habitants.
3: Ah ouais, mais c'est un tel plaisir de les revoir, qu'effectivement, bonjour. Je ne pouvais pas ne pas être là. Et ça fait plaisir, oui, effectivement, de voir rentrer les gens et de les retrouver. Merci de leur retrouver le sourire, c'est touchant. Et merci.
5: Xavier Danet, le maire d'Arès, est ému. Ses administrés rentrent par milliers chez eux. Parmi eux, nous suivons Lynn et ses deux filles qui retrouvent leur maison après 8 jours chez des amis.
6: On est chez vous là.
7: On est chez moi, on est chez nous. Exactement, on vient de récupérer le char, on est content.
6: Tout est en ordre.
8: Ça sent le cramé.
6: Ah oui, ça sent un peu le cramé.
7: On ouvre en grand, on fait couler l'eau pendant 2 minutes.
6: Oui.
7: Exagère pas.
6: Qu'est-ce que tu vas faire aujourd'hui? Qu'est-ce que tu as envie de faire de chez toi?
9: Dormir.
5: Reprendre une vie normale, un souhait partagé aussi par ce commerçant sur la place de l'église.
10: À l'instant, on vient de rouvrir avec grand plaisir. Oui.
6: Et vous avez retrouvé votre commerce tout bien?
10: Ouais, il n'y a pas de souci. Voilà, un peu d'odeur de fumée, mais bon, ça va avec. Ouais.
6: Donc l'activité reprend?
10: L'activité va reprendre, j'espère.
5: Une reprise que chacun espère durable, car un feu fixé ne veut pas dire éteint. C'est donc la vigilance maximale qui reste de mise. Pierre-Olivier Arès, RFI.
2: Dans le sud-est de la France, le feu de forêt du Gros Bessillon dans le département du Var, qui avait repris vendredi, est stabilisé. Il a ravagé 1800 hectares en moins de 48 heures. Situation beaucoup plus critique en Grèce. Des vents violents attisent les feux de forêt, notamment à 70 km d'Athènes, autour de Porto de Germeno, station balnéaire très fréquentée. Plus de 500 pompiers sont déployés avec des renforts venus de France et de Roumanie. Les rafales jusqu'à 130 km/h ont poussé les fumées du brasier jusqu'aux côtes de l'Afrique du Nord. Une réunion des ministres de l'Intérieur de l'Union européenne aura lieu mardi. Réaction à la crise migratoire sans précédent qui a sévi à Ceuta. Réunion demandée par l'Espagne d'un côté et de l'autre par 22 pays membres emmenés par l'Italie qui appelle à suspendre Madrid de l'espace Schengen. Sur place dans le nord du Maroc, les autorités marocaines ont affrété des bus hier pour ramener dans leur région la plupart des 50 000 personnes qui étaient entrées dans Ceuta illégalement et qui depuis ont rebroussé chemin. Le dernier bilan est de 67 morts. Au moins 3 morts, 21 blessés à Moscou après une explosion aux abords d'un restaurant. Ça s'est passé vers 20h heure locale, près d'un célèbre gratte-ciel stalinien de la place Kourdrinskaya dans le centre de la capitale. La piste terroriste est privilégiée. D'après la police, l'explosion a été provoquée par un engin artisanal que transportait une femme. Malgré les annonces diplomatiques de Donald Trump, de nouveaux bombardements israéliens dans la bande de Gaza. En 24 heures, 16 personnes ont été tuées d'après la défense civile palestinienne, dont 8 nouvelles victimes au cours de la nuit. L'armée israélienne a frappé des immeubles résidentiels du secteur de Deir al-Bala, dans le centre de l'enclave palestinienne, et elle a ouvert le feu dans la vieille ville de Gaza. Hier, ce sont des infrastructures de santé qui avaient été visées. Israël affirme avoir détruit des lieux de stockage d'armes du Hamas. En Syrie, plus d'un an après la chute du régime de Bachar al-Assad, les munitions datant de la guerre civile continuent de tuer. Les mines et les engins explosifs non dépollués ont fait plus de 4000 victimes depuis décembre 2024 autour de Damas, alors que les ONG tentent de sensibiliser la population, de sécuriser les villages. Eh bien, elles se heurtent à un obstacle de taille, la pénurie de matériel de déminage. Il manque à cause des sanctions économiques qui frappent la Syrie. Reportage sur place de Mohamed El-Rami.
8: Dans cette classe de la campagne de Damas, l'exercice est une question de survie. Face à des dizaines de colis attentifs, un agent pointe des images d'engins explosifs. Ici, la prévention est la toute première ligne de défense avant même le travail de dépollution. Ahmed, un habitant du village, qui a vu le fils de son voisin mourir à cause d'une mine.
9: Ce gamin qui est mort avait à peine 16 ans. Il était parti jouer près des oliviers et il y avait un trou. C'est là qu'il a trouvé un engin explosif. Au lieu de s'en méfier, il a commencé à jouer avec et il a explosé, le touchant grièvement à l'abdomen et à la main. Ça lui a coûté la vie.
8: Une hantise quotidienne confirmée par les chiffres dramatiques enregistrés sur le terrain depuis le changement de régime. Marguerite Drion, responsable de l'ONG Elif en Syrie.
11: L'enjeu du déminage est essentiel dans la reconstruction du pays parce qu'aujourd'hui, il y a 5 millions de personnes internement déplacées en Syrie et ces personnes ne peuvent pas rentrer chez elles parce que pour beaucoup, leurs maisons donc sont minées. Donc avant de pouvoir les reconstruire, il faut déjà les déminer pour qu'en plus, ensuite, elles puissent donc les reconstruire et rentrer chez elles.
8: Chaque signalement donné par un villageois déclenche une intervention d'urgence. Sur le terrain, les démineurs avancent au millimètre dans des zones agricoles souvent truffées de munitions non explosées. Lorsqu'un engin est localisé, il est détruit sur place sous haute sécurité. Mohamed El-Rami, Damas, RFI.
2: C'est une maladie qui fait des centaines de milliers de morts chaque année en Afrique. Le paludisme gagne les régions australes. On l'apprend dans une étude scientifique de la revue Nature. D'après les chercheurs, c'est le réchauffement climatique qui est à l'origine du déplacement des moustiques et donc de l'apparition de nouveaux foyers, notamment en Afrique du Sud. Valentin Hugues.
12: L'Afrique australe, région historiquement plus fraîche, pourrait à son tour devenir un foyer important de propagation du paludisme, révèle l'étude publiée dans le journal Nature. La raison est assez simple, la planète se réchauffe et les températures se rapprochent du seuil optimal de transmission du paludisme, sans oublier l'intensification des catastrophes naturelles, là aussi liées au réchauffement climatique, avec de violentes inondations qui ont touché la région australe cette année, des inondations qui créent des conditions plus favorables à la reproduction des moustiques. C'est ainsi qu'au début de l'année 2026, la région du Gauteng, où se trouve Johannesburg, a enregistré 2 fois plus de cas que l'année précédente à la même période, avec 11 décès en seulement 3 mois. Alors dans la presse sud-africaine, le docteur Christopher Trizos de l'Université du Cap, co-auteur de cette étude, envoie un message clair. Si le constat peut paraître inquiétant pour l'Afrique du Sud, cette étude permet surtout une meilleure anticipation des pouvoirs publics sud-africains. Valentin Hugues, Johannesburg, RFI.
2: Et puis dans l'Est de la République démocratique du Congo, l'épidémie d'Ebola reste très violente. D'après l'OMS, elle est en train de s'intensifier à un rythme exceptionnel. Déclarée officiellement au mois de mai, cette épidémie d'Ebola a fait plus de 1500 morts parmi plus de 3600 malades. C'est un taux de mortalité de 44%. Vague d'émotion dans le monde de l'alpinisme après la confirmation de la mort de 10 personnes emportées par une avalanche au Pakistan. Confirmation notamment du décès du célèbre alpiniste népalo-britannique Nirmal Purja. L'avalanche a eu lieu sur l'un des plus hauts sommets du monde, le Broad Peak. Guide de haute montagne au Népal, Prem Dorshi Lama connaissait les victimes. Pour lui, le risque de tragédie est aggravé par le réchauffement climatique.
13: C'est très triste pour nous de perdre un alpiniste népalais aussi célèbre. Pour être honnête, nous devons faire très attention avec la nature. Nous avons 4 saisons, vous savez. Il ne devrait pas y avoir d'expédition à tout bout de champ. Autrefois, le risque d'avalanche était très élevé en cas de chute de neige fraîche. Mais depuis 2013 et 2014, avec le réchauffement de la planète et les changements climatiques, nous ne savons plus vraiment à quoi nous attendre lorsque cela se produit. Le réchauffement climatique est le grand défi de notre époque. Même pendant la mousson, nous ne savons plus exactement quand elle commence ni quand elle se termine. Et les avalanches en montagne peuvent se produire à tout moment. Nous disposons d'un excellent équipement. Les prévisions météorologiques sont précises, mais malgré tout, des gens perdent la vie.
2: Un Prem Dorshi Lama qui répondait à Yelena.

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3: 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Une nouvelle demi-heure d'infos. Bonjour Marion Cazanov.
4: Bonjour Arthur Ponchelet.
3: Allez, une, Israël poursuit ses frappes sur Gaza malgré l'annonce d'un accord.
4: Donald Trump avait présenté jeudi cet accord sur un désarmement du Hamas dans l'enclave ainsi que d'un retrait progressif israélien. Israël n'a toujours pas réagi et reste donc engagé sur plusieurs fronts, à quelques mois des législatives où la campagne se tend, tout comme le climat social. 350 000 Haïtiens menacés d'expulsion aux États-Unis, le TPS, le statut de protection temporaire qui les concernait, a expiré en début de semaine. Une manifestation de soutien a eu lieu hier à New York. Au Sénégal, les Mourides se rassemblent à Touba pour le Grand Magal. C'est l'un des plus grands rassemblements religieux au monde. Et puis Lorena Vibes en jaune. Sur les rives du Léman, la Néerlandaise a remporté la première étape du Tour de France féminin. Le Tour de France qui reste en Suisse pour l'instant, pour le plus grand plaisir des Helvètes, on va l'entendre. Au Moyen-Orient, la menace de nouvelles frappes sur l'Iran, des frappes israélo-américaines étaient prévues, assure Donald Trump, mais elles ont été suspendues à la demande de Téhéran et d'autres pays. C'est toujours ce que dit le président américain qui réclame toujours un accord pour mettre fin aux hostilités. Donald Trump qui a bien annoncé un accord jeudi, mais sur Gaza. L'accord prévoit le désarmement du Hamas dans l'enclave palestinienne contre un retrait de l'armée israélienne. Si le Hamas a donné son feu vert, Israël n'y a toujours pas réagi officiellement et poursuit ses frappes à Gaza. 8 personnes ont été tuées cette nuit dans plusieurs villes. Les frappes sont quotidiennes à Gaza, au Liban. À quelques mois des législatives en Israël, le Premier ministre Benjamin Netanyahou veut montrer qu'il contrôle la situation. Mais dans cette campagne, justement, une fracture s'aggrave de plus en plus. En Israël, celle entre les religieux et les laïcs. Hier, des ultra-orthodoxes, des Haredim, ont manifesté autour d'un café resté ouvert pendant Shabbat. À Jérusalem, le reportage de Michel Paul.
5: Shabbat, Shabbat, hurlant yiddish, les ultra-orthodoxes, c'est le son de la fracture religieuse qui résonne en plein cœur de Jérusalem. Rue Agrippas, la tension a franchi un nouveau cap. Des dizaines de manifestants haredim ont forcé les barrages policiers pour tenter d'investir le café Bessimta, ouvert le samedi. Face à eux, les clients ont dû former un véritable rempart humain pour protéger l'établissement. Face aux coups de matraque de la police débordée, la bataille pour l'identité de la ville sainte ne se joue plus seulement dans les urnes, mais à la terrasse des cafés. Et à quelques mois des élections, l'affaire est immédiatement devenue une tribune politique. Sur place, à Victor Lieberman, ancien ministre de la Défense, et un des candidats de l'opposition.
6: Il est impensable que boire un café le samedi matin devienne un acte de bravoure civile. Ce vandalisme que nous voyons derrière moi prouve que ces gars-là devraient canaliser cette énergie contre le Hamas, contre le Hezbollah, contre les Houthis.
5: Tandis que les partisans de la laïcité promettent de continuer à venir boire leur café chaque samedi, les partis religieux, eux, entendent bien faire du respect du Shabbat le test décisif du futur gouvernement. Michel Paul, Jérusalem, RFI.
4: Aux États-Unis, des dizaines de milliers d'Haïtiens risquent d'être expulsés. Lundi, le TPS, le statut de protection temporaire accordé aux Haïtiens, a expiré. La Cour suprême a validé le mois dernier un décret pris en ce sens par Donald Trump. Auparavant, ces Haïtiens étaient autorisés à venir travailler aux États-Unis depuis le séisme de janvier 2010. Ces Haïtiens sont donc désormais illégalement présents sur le territoire américain. Une manifestation de soutien avait lieu hier soir à New York. Gwendal Lavina y était.
7: Les slogans scandés par la foule sont en anglais. Pas de haine, pas de peur, les migrants sont les bienvenus ici. Mais sur les pancartes, on peut lire, écrit en créole cette fois, « Travail pour tous et fin des déportations ». Au micro, Victor explique l'importance du rassemblement.
6: On se rend compte du besoin de défendre nos familles, nos amis, nos voisins pour avoir un peu de tranquillité d'esprit, car ce n'est pas le cas actuellement.
7: 350 000 Haïtiens sont concernés par la fin du TPS, dont environ 20 000 à New York. Stéphanie Delaila est directrice exécutive de Little Haiti BK.
1: Ils sont dans l'incertitude. Il y a plusieurs conséquences. Certains ont déjà commencé à perdre leur travail avec toutes les répercussions économiques qu'on imagine. D'autres qui peuvent encore travailler ont peur de sortir de chez eux.
7: En cause des patrouilles d'ICE, la police de l'immigration, explique Kirby Joseph de l'association Caribbean Defense.
2: Même si New York est une ville refuge, on sait qu'ICE est bien présente. Cette semaine, leurs agents ont été signalés partout, y compris dans notre quartier.
7: Son association organise d'ailleurs régulièrement des séances pour savoir comment réagir face à ICE. Gwendal Lavina, New York, RFI.
4: Au Brésil, la gauche va investir aujourd'hui son candidat pour la présidentielle d'octobre. Sans surprise, il devrait s'agir de l'actuel président Lula, prêt à 80 ans à briguer un quatrième mandat. Et il fera face en octobre à Flavio Bolsonaro, le fils de l'ex-président Jair Bolsonaro, qui purge en ce moment une peine de prison pour tentative de coup d'État lors de la présidentielle de 2022. En Colombie, la présidentielle, c'était en juin. Elle a vu l'élection du candidat de l'extrême droite, Abelardo de la Esprit. Ce dernier a promis une lutte acharnée contre les groupes armés et à quelques jours de son investiture, un camion piégé a explosé près de la frontière vénézuélienne à Cucuta dans la nuit de vendredi à samedi. Ça s'est passé devant le centre de la police du département. 11 personnes ont été blessées, dont des policiers, Najed Benrabah.
8: Ces fortes détonations ont réveillé la ville de Cucuta vers 3h30 du matin, dans la nuit de vendredi à samedi. Selon la police, le véhicule aurait été abandonné par deux individus avant l'explosion. D'autres détonations, notamment des cylindres explosifs, ont été ensuite signalées près du marché central de la ville. Et des échanges de tirs ont été entendus et filmés par les habitants. Les autorités colombiennes pointent du doigt l'ELN, la dernière guérilla toujours active dans le pays. Une récompense équivalente à plus de 50 000 euros a été annoncée pour toute informations permettant d'identifier les responsables. Cet attentat survient à une semaine de l'investiture du président élu, Abelardo de la Espriella, qui a fermement condamné, je cite, ce geste terroriste et affirmant que la violence n'entamera pas la volonté des Colombiens de vivre en paix. Selon plusieurs élus locaux, il s'agirait du troisième assaut visant la police dans la région en moins d'une semaine, alimentant les craintes de nouvelles violences à l'approche du changement de gouvernement. Najed Benrabah, Medellin, RFI.
4: RFI 4h07 à Dakar, au Sénégal, des dizaines de milliers de pèlerins se retrouvent aujourd'hui à Touba, à 200 km à l'est de la capitale, pour le Grand Magal. C'est le plus grand rassemblement religieux du pays, pèlerinage des Mourides, cette confrérie musulmane soufie. Au-delà de la ferveur spirituelle qui l'entoure, ce rendez-vous confirme son rôle de poids lourd économique d'année en année. C'est la conclusion, Pauline Le Troquier, d'une étude présentée cette semaine par l'université Alioune Diop de Bambéry et de l'université Cheikh Amadou Kadim de Touba.
9: 630 milliards de francs CFA de retombées économiques, c'est l'impact du Grand Magal estimé par l'étude, soit 2,5 fois plus qu'en 2017. La progression vient d'abord de la croissance démographique de Touba elle-même, mais aussi de l'évolution du sens donné à l'événement. Véritable repère identitaire et cultuel pour la jeunesse sénégalaise, le Grand Magal attire plus qu'avant. L'économiste Souleymane Astoudiane a coordonné l'étude.
10: Le refuge que constitue Serigne Touba chez Amadou Bamba est de plus en plus important. Vu que l'affluence est plus forte, on parle d'une hypothèse de 5 100 000 pèlerins, donc la consommation est plus forte.
9: Et les retombées dépassent largement les frontières de la cité religieuse. Les services financiers profitent par exemple de la dynamique. Avec l'effet Magal, le chiffre d'affaires des opérateurs de mobile money connaît une hausse d'au moins 60% sur la période. Les premiers gagnants restent toutefois les éleveurs et agriculteurs de tout le pays.
10: Lors du Magal, il y a plus de 600 000 poulets consommés. On peut le dire également sur les bêtes, les ruminants qui sont sacrifiés. Il y en a au moins 100 000 qui sont sacrifiés durant le Magal. Et donc, ça permet à beaucoup d'acteurs économiques à produire, que ce soit à Jigenchor, à Tambacounda, à Dakar, pour faire face à la demande du Magal.
9: Devenu un véritable rendez-vous d'affaires, le Grand Magal confirme d'année en année son ancrage régional en accueillant toujours plus de commerçants maliens, mauritaniens ou encore guinéens. Pauline Troquier, Dakar, RFI.
4: En cyclisme, la néerlandaise Lorena Vibes prend le maillot jaune. Elle a remporté hier la première étape du Tour de France féminin, première étape autour de Lausanne sur les rives du Léman. Le public suisse très gâté cette année puisque les coureuses vont traverser trois villes, Lausanne donc, mais aussi Aigle et Genève. Anne Dufort-Cornillier suit la course pour nous.
11: Quatre fois championne d'Europe du Gros.
12: Au village départ, sur la place de la navigation de Lausanne, l'engouement populaire suisse se confirme. Même les stars comme Demi Vollering, la néerlandaise, Marlène Reusser, la Suissesse, en ont les larmes aux yeux.
13: Vraiment très émotionnel de voir ça. Je pleure parce que c'est trop bien. Merci beaucoup pour être ici.
12: Mais qu'en est-il un peu plus loin, sur les rives du lac Léman, là où défilent les amateurs de course à pied, de vélo ou encore de natation?
14: Est-ce que c'est une ville idéale pour le tour féminin?
15: Ouais, franchement, je pense que la route le long du Lavaux, etc., est un excellent endroit pour démarrer une étape. Et non, franchement, ouais, je pense que c'est une bonne ville pour commencer.
16: Bah oui, sur le bord du lac, c'est un joli endroit. Et ça peut être sympa de voir ce genre de choses.
12: Une curiosité ressentie par les coureuses, acclamée jusque dans la dernière bosse. Un soutien nécessaire pour Océane Maé, la meilleure grimpeuse du jour.
14: Je sais que les Suisses aiment bien le vélo, mais à ce point-là, je pensais pas. Ils ne s'est pas ennuyé une seule fois. C'était génial et vraiment merci au public parce que je pense qu'il nous a porté aussi et c'est un peu grâce à lui qu'on est allé si loin.
12: Après Lausanne, capitale olympique, place à Aigle, chef-lieu de l'Union cycliste internationale, où là aussi le public devrait être au rendez-vous. Anne Dufort-Cornillier, Lausanne, RFI.
4: Rendez-vous donc à Aigle tout à l'heure à 12h30 temps universel pour une arrivée à Genève. Pour l'heure, il est 6h11 à Paris. On poursuit.
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2: 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Il est 5h en temps universel, 7h à Paris.
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2: RFI Matin, ça débute. Merci d'être avec nous pour 3 nouvelles heures d'information. On continuera à suivre la situation à Ceuta, où la quasi-totalité des citoyens marocains entrés irrégulièrement ces derniers jours sont rentrés dans leur pays. Nous serons à Moscou après une attaque terroriste qui a fait 3 morts à Gaza, où Israël frappe à nouveau. Et puis science, culture, musique dans vos chroniques du dimanche, bien sûr. Merci de nous rejoindre en ce dimanche 2 août. Et on commence par le journal à 7h, donc ici à Paris. Bonjour Nathalie. Michel.
3: Bonjour Pierre, bonjour à tous.
2: Et à la une, le jour d'après à Ceuta et dans le nord du Maroc.
3: Le gouvernement espagnol assure que la crise migratoire est terminée. Reste ce bilan terrible d'au moins 67 morts et l'amertume des dizaines de milliers de jeunes Marocains qui rêvaient d'Europe. Ce samedi, ils sont rentrés chez eux à bord de bus affrétés par les autorités marocaines. Des candidats au départ traumatisés par leur séjour chaotique dans l'enclave espagnole. Ils se sont confiés à notre correspondant. Reportage dès le début de ce journal. Nous irons également en Russie où les enquêteurs privilégient la piste terroriste après une explosion qui a fait 3 morts. Selon la presse russe, c'est un haut gradé de l'armée qui aurait été visé.
2: Au Brésil, Lula se dirige vers une nouvelle présidentielle.
3: Investiture officielle prévue aujourd'hui au sein du Parti des Travailleurs. Nous verrons pourquoi le président brésilien reste à 80 ans le patron incontesté de la gauche. Au Moyen-Orient, finalement, pas de nouvelle frappe massive des États-Unis contre l'Iran. Donald Trump suspend ses menaces alors que les pays de l'OPEP et leurs alliés se réunissent ce dimanche. Et puis on parlera de l'exposition Phénomène consacrée à Toutankhamon, exposition immersive qui est de retour à Paris 13 ans après une première escale.
2: Après la crise migratoire sans précédent à Ceuta, des convois d'autobus ont ramené chez eux des milliers de Marocains qui avaient franchi la frontière avec l'Espagne.
3: La situation est presque entièrement inversée, la formule du ministre espagnol de l'Intérieur en référence à ces reflux massifs en direction du territoire marocain. En moins 50 000 personnes avaient franchi la frontière, toutes quasiment sont reparties après un séjour très court mais aussi très éprouvant à Ceuta. Beaucoup racontent avoir subi des violences. Reportage de notre envoyé spécial à la frontière marocaine, Mathias Reynal.
4: Un policier demande à un jeune homme où il veut aller. Des autocars attendent les migrants à leur sortie de Ceuta pour des rapatriements aux quatre coins du royaume. Moi je vais à Tanger. Je rentre chez moi, répond soulagé l'un de ceux qui viennent de franchir la frontière espagnole en sens inverse.
5: On est parti dans l'espoir de changer nos vies, on pensait trouver un pays meilleur. Ça, c'est la blessure laissée par un club de golf. Ce sont des gens de Ceuta qui m'ont fait ça.
4: Un homme montre une ecchymose sur son épaule. À côté de lui, Ilham, une vacancière originaire de Toulouse.
6: Je suis venue exprès pour voir ce qui se passe réellement. Moi, mon cœur, il est serré. L'armée espagnole, ils ont regroupé des enfants pour les faire revenir ici au Maroc. Et je vous jure, je les ai vus aller frapper, en fait.
4: Mustapha a 17 ans. Il décrit des scènes de chasse à l'homme. Il a dû se réfugier dans une forêt pour fuir les militaires et des habitants de Ceuta.
5: On a vraiment souffert. Cette violence qu'on a subie, ça nous a atteints psychologiquement. C'est pour ça qu'on a quitté cet endroit.
4: Les témoignages de migrants se recoupent, décrivent le déchaînement de violence qu'a connu Ceuta ces derniers jours. Mathias Reynal, NEDAC, RFI.
3: Et pour leur part, les autorités espagnoles ont arrêté le bilan à 67 morts après cette crise migratoire. Mais au Maroc, l'Association marocaine des droits de l'homme affirme que le bilan pourrait monter jusqu'à 130 victimes et des dizaines de disparus. L'ONG appelle à ouvrir une enquête indépendante et elle condamne le silence, selon elle, inquiétant des responsables marocains. Côté européen, réunion d'urgence prévue ce mardi en réaction à cette crise migratoire. Mardi, ce seront tous les ministres de l'Intérieur de l'UE qui se réuniront. Et cela à la demande notamment de l'Italie qui appelle à suspendre l'Espagne de l'espace Schengen.
2: Direction Moscou, une explosion a fait 3 morts ce samedi soir devant un restaurant.
3: 3 morts et 21 blessés à l'entrée d'un établissement huppé du centre de la capitale russe. D'après les enquêteurs, c'est une femme tuée dans l'explosion qui transportait l'engin artisanal. On retrouve tout de suite notre correspondant à Moscou, Jean-Didier Revoin. Cet attentat, Jean-Didier, aurait visé un haut gradé de l'armée russe.
7: Alors oui, d'après ce que disent plusieurs médias russes, il s'agirait d'Alexandre Tchaïko, le commandant des forces aérospatiales russes, qui se trouvait au fond du restaurant et n'a pas été blessé. Ils sont sortis sains et saufs. D'après les premiers éléments rapportés par les médias russes, une femme a fait sauter une charge d'environ 1 kilo d'équivalent TNT entourée de billes de métal alors qu'elle souhaitait entrer dans ce restaurant du centre de Moscou, privatisé pour les 55 ans de Viktor Tchaïko. Elle devait remettre un cadeau à l'une des personnes présente dans l'établissement, mais elle n'a pas réussi à convaincre un agent de sécurité qui a décidé de la fouiller. Et c'est à ce moment que la bombe a explosé, tuant sur le coup son porteur, l'agent de sécurité ainsi qu'un client. À l'heure actuelle, l'attentat n'a pas été revendiqué, mais tous les regards se tournent vers Kiev, dans la mesure où ce n'est pas la première fois que les autorités ukrainiennes visent des responsables russes. Plusieurs militaires, hauts responsables militaires ainsi qu'un blogueur ont déjà été tués dans des attentats qui ont eu lieu sur le territoire de la Russie.
3: Merci beaucoup Jean-Didier Revoin en direct de Moscou. Et concernant la guerre avec l'Ukraine, la Russie affirme avoir détruit 635 drones ukrainiens au cours de la nuit. Et dans le sud-ouest de la Russie, et bien justement, une frappe de drone menée par l'Ukraine a tué au moins deux personnes.
2: Le président Lula à la conquête d'un quatrième mandat au Brésil.
3: À 80 ans, tout rond, l'ancien métallurgiste devenu chef d'État doit être officiellement investi ce dimanche pour l'élection présidentielle d'octobre. Il y affrontera Flavio Bolsonaro, fils de l'ancien président ultranationaliste. Pour le Parti des Travailleurs, investir Lula comme candidat, c'est une formalité. Ça fera cette campagne présidentielle et pourtant rien ne semble perturber sa longévité. Alors Lula est-il vraiment indétrônable au sein de la gauche brésilienne ou bien est-ce que c'est son parti qui ne trouve pas d'alternative? Réponse du politologue Gustavo Ribeiro.
8: C'est les deux, c'est et la force politique de Lula et la faiblesse de son camp politique de produire de nouveaux leadership. Lula est le seul candidat capable de rassembler et la gauche et une partie du centre pour lutter contre la famille Bolsonaro. Nous sommes dans un état de la politique brésilienne où on vote plus par peur que par être inspiré pour un candidat X ou Y. Une grande partie des électeurs de Lula, ils votent davantage pour bloquer Flavio Bolsonaro ou n'importe quel candidat de l'extrême droite. Et une bonne partie des électeurs de Flavio Bolsonaro votent pour bloquer Lula et la gauche. Donc en fait, c'est plutôt une bataille de qui est le qui se fait plus rejeter par la population plutôt qu'une bataille entre celui qui inspire le plus et qui fait rêver.
3: Le politologue Gustavo Ribeiro, il répondait à Arim Lipol. Et puis, c'est une des informations de la nuit. Au Pérou, 13 personnes ont été tuées dans un crash aérien. L'avion transportait des touristes. Il s'est écrasé peu après avoir décollé de l'aérodrome de Pisco. Parmi les victimes, 2 membres d'équipage et 11 passagers qui étaient venus d'Italie, d'Allemagne et d'Espagne.
2: L'actualité au Moyen-Orient et Donald Trump qui tempère ses menaces contre l'Iran.
3: Le président américain dit avoir convenu de suspendre son projet de nouvelles frappes massives à la demande de Téhéran et cela afin de laisser une chance aux négociations. Vendredi, après plusieurs jours de reprise des bombardements de part et d'autre, il avait menacé de frapper très fort afin de forcer les Iraniens à capituler. Dans ce contexte très instable, très incertain, l'Organisation des pays exportateurs de pétrole et ses alliés se réunit ce dimanche à Vienne. Réunion mensuelle alors que le marché du pétrole évolue sous tension depuis le début de la guerre. Résultat, Agnieszka Kumor, les pays producteurs se retrouvent très fragilisés.
9: Depuis des mois, les 7 pays membres de l'OPEP+, ne cessent d'augmenter leurs quotas pour tenter de compenser le déficit d'offres de pétrole sur le marché. Déficit créé par le blocage du détroit d'Ormuz, mais aussi par les dernières tensions autour du détroit de Bab al-Mandeb. en mer Rouge. Une nouvelle hausse de 188 000 barils par jour devrait donc être annoncée ce week-end, mais ce sera peut-être la dernière avant plusieurs mois, car l'OPEP envisage de geler ses exportations entre octobre et janvier. Objectif, éviter la chute des prix du baril. La guerre au Moyen-Orient a en effet poussé une partie de ses clients à diversifier leur approvisionnement, et si le détroit d'Hormuz venait à rouvrir, cela pousserait certains pays producteurs à vouloir écouler leurs stocks, tirant les prix vers le bas, et cela sans que l'organisation ne puisse intervenir. Car l'OPEP n'a plus la main sur le pétrole comme auparavant. Quatre pays l'ont quitté depuis 2018, dont le dernier en date, les Émirats Arabes Unis, le 1er mai dernier.
2: La situation est sous contrôle en France face aux feux de forêt.
3: Amélioration confirmée ce samedi par le Premier ministre en Gironde notamment, où le feu est désormais fixé. Les pompiers restent quand même mobilisés, aidés notamment par des drones, Marius Lafont.
10: Des petits appareils volants à hélice, le fuselage peint en rouge et noir. Voilà les drones que pilote Romain Carreau, sapeur-pompier volontaire dans le Finistère.
11: Le principal accessoire qu'on recherche nous sur les drones opérationnels, c'est un capteur infrarouge, donc c'est-à-dire d'avoir de l'image thermique avec la notion de température sur les points qu'on a à l'écran.
10: Sur les incendies, les drones font office de vigie volante. Ils permettent de suivre l'évolution du feu et de coordonner les opérations de sauvetage. L'autre intérêt des drones, c'est leur vitesse. Lorsque les caméras de surveillance détectent un départ de feu, ils peuvent arriver plus vite sur place qu'un hélicoptère.
11: Sur un feu en cours, s'il y a déjà un moyen aérien qui est engagé, s'il y a un deuxième feu, le temps que mettra ce moyen aérien pour arriver sera plus long que celui du drone. Il y a aussi la possibilité pour le drone de pouvoir être mobilisé plus longtemps. Le moyen aérien, si c'est un moyen de lutte comme un avion ou un hélicoptère bombardier d'eau, lui, il va se concentrer sur le feu en lui-même. Le drone, lui, peut surveiller, par exemple, les sautes de feu sur la zone arrière du feu ou des choses comme ça.
10: À terme, les drones pourraient aussi faire du largage d'eau ou de produits retardant le feu. Et pourquoi pas, avec l'IA, identifier des personnes en danger.
3: Événement culturel à Paris, l'exposition Toutankhamon est de retour, exposition itinérante consacrée au célèbre pharaon. Fatou Lordiouf a tenté l'expérience.
12: Plongé dans la pénombre. 13 ans après son premier succès à Paris, l'exposition Toutankhamon fait son grand retour. L'histoire du pharaon qui a régné il y a plus de 3300 ans sur l'Égypte antique fascine encore aujourd'hui, d'après Wolfgang Wettengel, égyptologue et commissaire de l'exposition.
13: L'un des mystères, c'est sa mort prématurée à 18 ans. Au début du XXe siècle, un mouvement d'adeptes a dit « S'il vous plaît, n'ouvrez pas cette tombe, elle est maudite ».
12: L'égyptologue britannique Howard Carter découvre le tombeau du pharaon en 1922. Il en extrait d'innombrables trésors, aujourd'hui conservés au musée égyptien du Caire. Les répliques de l'exposition ont été sculptées à la main par des artistes égyptiens à la rayure près. La La visite se poursuit en réalité virtuelle.
14: Le pharaon arrive dans l'au-delà en tant que divinité solaire.
12: De quoi attirer un public plus large, selon le commissaire.
13: Ces expériences ajoutent une dimension sensorielle à l'exposition, sans s'éloigner de l'histoire.
12: La salle immersive et le parcours en réalité virtuelle servent surtout à créer une ambiance de rite funéraire royal. Au total, l'exposition compte 1000 œuvres, un bon moyen de s'initier de manière ludique à l'Égypte.
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0: 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Il est 8h.
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2: 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Il est 6h en temps universel, 8h à Bordeaux et à Paris.
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2: Toute l'actualité avec Marion Cazanov. Bonjour Marion.
3: Bonjour Pierre, bonjour à tous.
2: À la une, le retour des sinistrés de Gironde.
3: 42 000 hectares ont été ravagés par les incendies dans ce département du sud-ouest de la France. Désormais fixé cet incendie, presque toutes les personnes évacuées ont pu rentrer chez elles. Un début de retour à la normale sous l'odeur persistante des fumées. Après la crise migratoire à Ceuta, la crise diplomatique au niveau européen. Une réunion est prévue mardi pour tenter d'apaiser les tensions. Un épisode qui fragilise le dirigeant espagnol Pedro Sanchez. Le virus Ebola progresse toujours plus vite dans l'est de la République démocratique du Congo. L'Africa CDC partage son inquiétude sur la forte mortalité liée à l'épidémie. Dans ce journal également, la libération d'un ancien président péruvien condamné pour financement illégal de sa campagne. Et puis en fin de journal, on parlera des mondiaux d'e-sport qui se tiennent en ce moment à Paris, une discipline qui se professionnalise de plus en plus.
2: Les incendies sous contrôle en France.
3: C'est ce qu'a dit hier le Premier ministre Sébastien Lecornu. Les fumées commencent à s'estomper dans le Var, département du Sud-Est. Le brasier s'est stabilisé, mais les pompiers restent prudents car il y a de fortes rafales de vent. Dans le Sud-Ouest, en Gironde, la situation est stable. Le feu aura brûlé en tout 42 000 hectares. Presque tous les habitants qui avaient été évacués ont pu rentrer chez eux. Hier, c'était au tour de ceux de la commune d'Arès, dans le bassin d'Arcachon. Et le maire s'est occupé du comité d'accueil. Sur place, Pierre-Olivier.
4: Bonjour, bienvenue.
5: On peut rentrer ?
4: Ouais, vous pouvez rentrer.
2: Bon, vous souhaitez la bienvenue à tous les habitants ?
4: Ah ouais, mais c'est un tel plaisir de les revoir qu'effectivement, bonjour. Je ne pouvais pas ne pas être là. Et ça fait plaisir, oui, effectivement, de voir rentrer les gens et de les retrouver. Merci de leur retrouver le sourire, c'est touchant. Et merci.
6: Xavier Danet, le maire d'Arès, est ému. Ses administrés rentrent par milliers chez eux. Parmi eux, nous suivons Lynn et ses deux filles qui retrouvent leur maison après 8 jours chez des amis.
2: On est chez vous, là.
7: On est chez moi. On est chez nous. Exactement. On vient de récupérer le char. On est content.
2: Tout est en ordre.
7: Ça sent le cramé.
2: Ah oui, ça sent un peu le cramé.
7: On ouvre en grand. On fait couler l'eau pendant 2 minutes.
2: Oui.
7: Exagère pas.
2: Qu'est-ce que tu vas faire aujourd'hui? Qu'est-ce que tu as envie de faire de chez toi?
8: Dormir.
6: Reprendre une vie normale, un souhait partagé aussi par ce commerçant sur la place de l'église.
9: À l'instant, on vient de rouvrir avec grand plaisir. Ouais.
2: Et vous avez retrouvé votre commerce tout bien?
9: Ouais, il n'y a pas de souci. Voilà, un peu d'odeur de fumée, mais bon, ça va avec. Ouais.
2: Donc l'activité reprend?
9: L'activité va reprendre, j'espère.
6: Une reprise que chacun espère durable, car un feu fixé ne veut pas dire éteint. C'est donc la vigilance maximale qui reste de mise. Pierre-Olivier Arès, RFI.
3: Et le Premier ministre Sébastien Lecornu a affirmé aussi qu'aller en vacances dans ce département en Gironde était un geste de solidarité. La côte atlantique est d'habitude particulièrement fréquentée l'été. Une autre zone touristique est le théâtre de violents incendies, cette fois en Grèce. 500 pompiers sont mobilisés à Porto Germeno, une station balnéaire près d'Athènes. L'hémisphère nord frappé donc par les incendies mais aussi par la canicule. La Corée du Sud vient d'enregistrer un nouveau record de température, 42,5 degrés, c'est ce que dit ce matin l'Agence Météo Nationale. En Hongrie, les fortes chaleurs conduisent les autorités à fermer l'unique centrale nucléaire du pays. Les niveaux d'eau du Danube sont trop bas. Il n'y en a plus assez pour refroidir les réacteurs. L'arrêt de cette centrale est une première en 44 ans.
2: Après des jours de tensions politiques, l'Union européenne va discuter de la crise de Ceuta.
3: Les ministres de l'Intérieur de l'UE se retrouveront en visioconférence mardi. Une crise diplomatique a laissé place à la crise migratoire. Des dizaines de milliers de migrants sont entrés dans l'enclave espagnole de Ceuta, frontalière avec le Maroc, avant de repartir. Si le calme revient donc dans la région, le Premier ministre espagnol, lui, est sous le feu des critiques, lâché par ses alliés européens, Diane Cambon.
10: Une fois de plus, le leader espagnol va mettre à l'épreuve son manuel de résistance face à l'offensive de certains pays européens qui accusent son gouvernement d'avoir provoqué cette crise migratoire sans précédent. Pedro Sanchez, isolé sur la scène internationale, mais aussi au sein de la classe politique espagnole, espagnol cherche malgré tout à rebondir. Il le fait en dénonçant l'attitude, je cite, égoïste de certains membres de l'Union européenne. Sans citer de nom, il déplore ces pays qui agissent, je cite, par ignorance ou par intérêt politique. Pedro Sanchez ne cache pas non plus son courroux contre ses alliés européens dépourvus de solidarité. Un message qui s'adresse également à l'opposition de droite espagnole qui a sauté sur l'occasion pour critiquer la gestion de la crise faite par le gouvernement. Sanchez doit aussi faire face à la fronde des formations de gauche, ses alliés, qui exigent des explications de la part de Rabat alors que le gouvernement cherche à apaiser la polémique. Diane Cambon, Madrid, RFI.
2: Au Moyen-Orient, Donald Trump ne met pas ses menaces à exécution.
3: Du moins pour l'instant, le président américain avait menacé de frapper très fort l'Iran ce week-end. Finalement, ces frappes qu'il prévoyait de mener avec Israël contre Téhéran sont suspendues à la demande de l'Iran, dit Donald Trump, et sous réserve de la conclusion d'un accord. Le président américain avait bien annoncé un accord cette semaine, mais sur Gaza, jeudi, il s'était vanté de ce texte sur le désarmement du Hamas contre un retrait israélien de l'enclave. Si le Hamas a donné son feu vert, Israël n'a toujours pas réagi officiellement et poursuit ses frappes à Gaza. 8 personnes ont été tuées cette nuit. La veille, 8 autres sont mortes dans des bombardements israéliens.
2: En Syrie, malgré la chute de Bachar al-Assad il y a un an et demi, son régime fait encore des morts.
3: Le sol du pays est encore jonché de mines, d'engins explosifs, reste de la guerre civile qui a ravagé le pays pendant 15 ans. L'explosion de ces mines a fait plus de 4000 victimes depuis la fin du régime et les équipes de déminage avancent au ralenti. Les sanctions économiques internationales qui pèsent encore contre Damas empêchent, par exemple, l'importation de matériel spécialisé. Alors les ONG tentent avant tout de sensibiliser la population, Mohamed et Rami.
5: Dans cette classe de la campagne de Damas, l'exercice est une question de survie. Face à des dizaines d'écoliers attentifs, un agent pointe des images d'engins explosifs. Ici, la prévention est la toute première ligne de défense avant même le travail de dépollution. Ahmed, un habitant du village, qui a vu le fils de son voisin mourir à cause d'une mine.
8: Ce gamin qui est mort avait à peine 16 ans. Il était parti jouer près des oliviers et il y avait un trou. C'est là qu'il a trouvé un engin explosif. Au lieu de s'en méfier, il a commencé à jouer avec et il a explosé, le touchant grièvement à l'abdomen et à la main. Ça lui a coûté la vie.
5: Une hantise quotidienne confirmée par les chiffres dramatiques enregistrés sur le terrain depuis le changement de régime. Marguerite Drion, responsable de l'ONG ELIF en Syrie.
11: L'enjeu du minage est essentiel dans la reconstruction du pays parce que aujourd'hui, il y a 5 millions de personnes internement déplacées en Syrie. Et ces personnes ne peuvent pas rentrer chez elles parce que pour beaucoup, leurs maisons donc sont minées. Donc avant de pouvoir les reconstruire, il faut déjà les déminer pour qu'en plus, ensuite, elles puissent voilà, donc les reconstruire et rentrer chez elles.
5: Chaque signalement donné par un villageois déclenche une intervention d'urgence. Sur le terrain, les démineurs avancent au millimètre dans des zones agricoles souvent truffées de munitions non explosées. Lorsqu'un engin est localisé, il est détruit sur place sous haute sécurité. Mohamed Erami, Damas, RFI.
2: La Russie dit avoir détruit 635 drones ukrainiens cette nuit.
3: Ces appareils volaient au-dessus de plusieurs régions russes, également en Crimée annexée. 2 personnes ont été tuées dans le sud-ouest du pays. Cela intervient 24 heures après une attaque mortelle sur la capitale ukrainienne. 9 personnes ont été tuées hier par des missiles balistiques russes. La Russie a déploré aussi hier 3 morts et 21 blessés après une explosion devant un café de Moscou. Selon la presse russe, un haut gradé de l'armée fêtait alors dans l'établissement son anniversaire.
2: RFI 7h08 à Kinshasa, en République démocratique du Congo, le virus Ebola progresse toujours plus vite.
3: C'est la propagation la plus rapide du virus jamais enregistrée dans le pays. C'est la conclusion du rapport d'Africa CDC paru jeudi. Alors que l'Ouganda a déclaré la fin de l'épidémie cette semaine, l'Est de la RDC est toujours confronté à une hausse des cas et des décès, Sofiane Amazion.
12: Selon les tout derniers chiffres publiés par le Centre africain de contrôle et de prévention des maladies, 3605 cas ont été détectés pour 1587 décès recensés. Rien que sur la semaine du 21 au 27 juillet dernier, 488 morts d'Ebola comptabilisés, soit une augmentation de près de 50%. La transmission du virus s'est accélérée, les tests positifs passant de 37,8 à 46,9% l'espace d'un mois rendent difficile le suivi de la propagation. Selon Africa CDC, la liste de cas contacts en RDC devrait compter plus de 130 000 personnes au vu des cas confirmés, mais seuls 13 000 font actuellement l'objet d'un suivi. Autre difficulté, plus de 80% des nouvelles contaminations ne sont pas liées à des cas déjà connus. Concernant la réponse sur le terrain, 80% des lits d'hôpitaux sont occupés en moyenne, mais les chiffres explosent dans le Nord Kivu, où les centres de soins sont surpeuplés.
3: Sofiane Amazian.
2: Au Brésil, Lula s'apprête à briguer un quatrième mandat.
3: Le président devrait être investi aujourd'hui par son parti avant le scrutin d'octobre. À 80 ans, cette figure de la gauche brésilienne paraît être la meilleure solution pour battre Flavio Bolsonaro, fils de l'ex-président Jair Bolsonaro, qui purge lui une peine de prison pour tentative de coup d'État. La meilleure solution, Lula, parce qu'il n'y a pas vraiment d'alternative, selon le politologue Gustavo Ribeiro.
13: Lula est le seul candidat capable de rassembler et la gauche et une partie du centre pour lutter contre la famille Bolsonaro. On vote plus par peur que par être inspiré pour un candidat X ou Y. Une grande partie des électeurs de Lula, ils votent davantage pour bloquer Flavio Bolsonaro ou n'importe quel candidat de l'extrême droite. Et une bonne partie des électeurs de Flavio Bolsonaro votent pour bloquer Lula et la gauche.
3: Gustavo Ribeiro avec Achim Nipold.
2: Au Pérou, un ancien président sort de prison.
3: Ollanta Humala, chef d'État entre 2011 et 2016, avait été condamné l'an dernier à 15 ans de prison pour financement illégal et blanchiment d'argent lors de sa campagne. Il avait été mêlé au scandale Odebrecht, ce groupe de BTP brésilien dont les pots de vin avaient fragilisé, touché une partie de la classe politique péruvienne. La Cour constitutionnelle a donc finalement annulé sa condamnation, Martin Chabal.
14: Ollanta Humala aura passé 15 mois dans la prison de Barbadillo à Lima avant d'être libéré. Le tribunal constitutionnel péruvien a jugé après enquête que l'ex-président ne pouvait pas connaître l'origine des fonds qu'il aurait reçus de l'entreprise brésilienne de construction Odebrecht et du gouvernement vénézuélien. Mais la plus haute instance judiciaire du pays a aussi jugé que la loi sur laquelle s'était basée sa condamnation pour financement illégal de la campagne et blanchiment d'argent n'existait pas au moment des faits et ne devait donc pas être prise en compte lors de sa condamnation. Une remise en liberté logique, sachant que le mois dernier, la justice péruvienne a ordonné le classement de la procédure pénale engagée contre la désormais présidente de la République, Keiko Fujimori. Elle était elle aussi accusée d'avoir reçu de l'argent sale pour ses campagnes présidentielles de 2011 et 2016, et Keiko Fujimori avait alors aussi été emprisonnée de manière préventive. Ollanta Humala a donc fait ses bagages vendredi soir et a dit au revoir à ses co-détenus, tous ex-présidents de la République. Dans la prison de Barbadillo, ils sont encore trois ex-présidents à purger des peines de prison pour corruption, blanchiment d'argent ou tentative d'auto-coup d'État. Martin Chabal, Lima, RFI.
2: Dans quelques minutes, dans le journal des sports, on va parler foot, basket et cyclisme. Mais avant, Marion, vous nous parlez de sportifs d'un autre genre.
3: Oui, ceux-là ne sont pas des pros du ballon ni de la pédale, mais plutôt du clavier et de la souris. Les mondiaux d'e-sport se tiennent en ce moment à Paris. 2000 participants, 25 tournois sur des jeux comme Call of Duty, League of Legends, Counter-Strike. Loin du cliché du joueur enfermé dans sa chambre devant son ordinateur, ceux qui s'affrontent à Paris sont de vrais athlètes dans une discipline qui se professionnalise de plus en plus, Pauline Fragonas.
15: Devant leur ordinateur, les joueurs portent le maillot de leur équipe sur lesquels on peut aussi apercevoir les logos de plusieurs marques. En plus des gains en compétition et du merchandising, les sponsors sont devenus une source importante de leurs revenus. Par exemple, le fabricant de caméras.
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1: Bon dimanche sur Neptune, votre agenda avec quelques sorties à faire sur l'île-Dieu. Et pour aujourd'hui, pour ce dimanche, eh bien, c'est le grand vide-grenier de Cadouère toute la journée. Donc venez chiner et dénicher quelques bonnes affaires. Rendez-vous à Cadouère directement, hein, voilà, toute la journée, pour aller découvrir tous les stands et tous les exposants. Il y a du cinéma aussi pour ce dimanche avec trois films à découvrir au ciné-Ilet. À 15h, tout d'abord, c'est La Bataille de Gaulle, L'Âge de Fer, un diptyque biographique sur la vie du général de Gaulle, hein, puis un peu sur les dessous de la Seconde Guerre mondiale. C'est en deux chapitres. Là, c'est le premier sur la période 40-42. Et puis le deuxième, ce sera mardi, la deuxième partie sur la période 43-44. On découvre donc dans ce film un peu ce général inconnu de tous à cette époque-là, qui s'échappe pour Londres et essayer de sauver ce qu'il reste de la liberté, à découvrir à 15h, donc aujourd'hui, pour la première partie. À 18h30, ce sera Des Mignons et des Monstres, le troisième film sur, vous savez, ces petits personnages tout jaunes, hein, sans compter les quatre autres avec Moi, Moche et Méchant. Dans ce film, donc, les Mignons, ils sont dans les années 20, à Hollywood. Ils vont faire leur propre film de monstres, comme Godzilla ou King Kong, qui, à cette époque, impressionnait tout le monde. Mais là, par souci du réalisme, pas d'effet visuel ni de maquillage, les Mignons vont carrément créer des vrais monstres, tant qu'à faire, en faisant plein de bêtises, bien sûr. Vous connaissez les Mignons, c'est à retrouver à 18h30 aujourd'hui. Ce soir, à 21h, c'est L'Odyssée en version originale, le dernier film de Christopher Nolan, le plus coûteux de sa carrière. Alors L'Odyssée, bien sûr, c'est celle d'Homère, hein, l'Odyssée d'Homère, très connu, hein, un poème en grec ancien écrit vers la fin du 8e siècle avant notre ère. Et le film met en scène cette Odyssée de manière non linéaire, avec plusieurs temporalités et points de vue, et avec une belle brochette d'acteurs, hein, surtout Matt Damon, Tom Holland, Anna Tawai, Robert Pattinson ou encore Charlize Theron à découvrir. Alors ça dure 2h50, c'est assez long. C'est en version originale. Ce soir, si vous voulez le voir en VF, ce sera vendredi prochain. Et je vous conseille par contre de réserver, hein, pour aller voir ce film. Pour réserver, il suffit d'aller au ciné-Ilet 30 minutes avant chaque film, c'est ouvert. Et vous pouvez réserver pour n'importe quel film du programme, puisqu'il y a toujours beaucoup de monde à l'Odyssée, il y a eu beaucoup de séances complètes. Et je rappelle également que les films commencent à l'heure indiquée sur le programme, précisément, hein. Et puis qu'il n'y a pas de climatisation dans la salle. Voilà. Donc c'est L'Odyssée ce soir à 21h en VO et en VF vendredi prochain. Pour demain, lundi 3 août, venez rencontrer les ambassadrices du tri à l'office de tourisme et vous pourrez leur poser vos questions sur la gestion et le tri des déchets. C'est avec Trivalis, c'est de 9h30 à 13h demain matin. Et puis demain, lundi 3 août, eh bien, c'est la première soirée de Viens dans mon île. Ça y est, ça commence avec Roland Décembre, Charlie Winston et Skip the Use. Grosse soirée donc demain pour la première, hein, soirée de Viens dans mon île. Et la deuxième, ce sera mercredi avec Viens dans mon île des rails. Voilà toutes vos sorties à faire sur l'île-Dieu.
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1: Bon dimanche sur Neptune, votre agenda avec quelques sorties à faire sur l'île-Dieu. Et pour aujourd'hui, pour ce dimanche, eh bien, c'est le grand vide-grenier de Cadouère toute la journée. Donc venez chiner et dénicher quelques bonnes affaires. Rendez-vous à Cadouère directement, hein, voilà, toute la journée, pour aller découvrir tous les stands et tous les exposants. Il y a du cinéma aussi pour ce dimanche avec trois films à découvrir au Ciné-Ilet. À 15h, tout d'abord, c'est La Bataille de Gaulle, L'Âge de Fer, un diptyque biographique sur la vie du général de Gaulle, hein, puis un peu sur les dessous de la Seconde Guerre mondiale. C'est en deux chapitres. Là, c'est le premier sur la période 40-42. Et puis le deuxième, ce sera mardi, la deuxième partie sur la période 43-44. On découvre donc dans ce film un peu ce général inconnu de tous à cette époque-là, qui s'échappe pour Londres et essayer de sauver ce qu'il reste de la liberté, à découvrir à 15h, donc aujourd'hui, pour la première partie. À 18h30, ce sera Des Mignons et des Monstres, le troisième film sur, vous savez, ces petits personnages tout jaunes, hein, sans compter les quatre autres avec Moi, Moche et Méchant. Dans ce film, donc, les Mignons, ils sont dans les années 20, à Hollywood. Ils vont faire leur propre film de monstres, comme Godzilla ou King Kong, qui, à cette époque, impressionnait tout le monde. Mais là, par souci du réalisme, pas d'effet visuel ni de maquillage, les Mignons vont carrément créer des vrais monstres, bah, tant qu'à faire, en faisant plein de bêtises, bien sûr. Vous connaissez les Mignons, c'est à retrouver à 18h30 aujourd'hui. Ce soir, à 21h, c'est L'Odyssée en version originale, le dernier film de Christopher Nolan, le plus coûteux de sa carrière. Alors l'Odyssée, bien sûr, c'est celle d'Homère, hein, l'Odyssée d'Homère, très connu, hein, un poème en grec ancien écrit vers la fin du 8e siècle avant notre ère. Et le film met en scène cette Odyssée de manière non linéaire, avec plusieurs temporalités et points de vue, et avec une belle brochette d'acteurs, hein, surtout Matt Damon, Tom Holland, Anne Hathaway, Robert Pattinson ou encore Charlize Theron à découvrir. Alors ça dure 2h50, c'est assez long, c'est en version originale. Ce soir, si vous voulez le voir en VF, ce sera vendredi prochain, et je vous conseille par contre de réserver, hein, pour aller voir ce film. Pour réserver, il suffit d'aller au Ciné-Ilet 30 minutes avant chaque film, c'est ouvert, et vous pouvez réserver pour n'importe quel film du programme, puisqu'il y a toujours beaucoup de monde à l'Odyssée, il y a eu beaucoup de séances complètes. Et je rappelle également que les films commencent à l'heure indiquée sur le programme précisément, hein, et puis qu'il n'y a pas de climatisation dans la salle, voilà. Donc c'est l'Odyssée ce soir à 21h en VO et en VF vendredi prochain. Pour demain, lundi 3 août, venez rencontrer les ambassadrices du tri à l'office de tourisme et vous pourrez leur poser vos questions sur la gestion et le tri des déchets. C'est avec Trivalis, c'est de 9h30 à 13h demain matin. Et puis demain, lundi 3 août, eh bien, c'est la première soirée de Viens dans mon île, ça y est, ça commence, avec Roland Décembre, Charlie Winston et Skip the Use. Grosse soirée donc demain pour la première, hein, soirée de Viens dans mon île, et la deuxième ce sera mercredi avec Viens dans mon île des rails. Voilà toutes vos sorties à faire sur l'île-Dieu.
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1: Bonjour, nous sommes Lisa, Manon et Aubin de la 6e de Notre-Dame-du-Port et allons vous présenter la laisse de mer et les oiseaux qu'on trouve sur notre AME. Aubin, qu'est-ce la laisse de mer ?
2: Ce que laisse la mer derrière elle quand elle descend et forme une ligne en haut de la plage.
1: Manon, qu'est-ce qu'il y a dans la laisse de mer ?
3: Il y a des algues, des œufs de raie, des os de seiche, des déchets et des indices d'animaux, comme par exemple des plumes, des carapaces de crabes.
1: Aubin, qui se nourrit dans la laisse de mer ?
2: Des oiseaux migrateurs comme des tournepierres à collier, des bécasseaux sanderling et des grands gravelots.
3: Ces oiseaux font partie de la famille des limicoles qui se reproduisent l'été dans le Grand Nord, dans des paysages marécageux et qui, à la fin de l'été, avant que ces zones humides ne gèlent, vont commencer leur migration plus au sud, jusqu'en Afrique, en longeant le littoral. C'est pour ça qu'on peut les voir sur notre île.
1: Il y a des oiseaux sédentaires, ça veut dire nicheurs, qui restent toute l'année sur l'île, comme des goélands argentés, des étourneaux et des bergerons nettes grises. Aubin, que mange-t-il ?
2: Des puces de mer, des mouches, des petits crustacés.
1: Manon, à quoi sert la laisse de mer ?
3: Elle sert d'abord à donner à manger aux plantes au pied de la dune. C'est un compost naturel. La dune est un pare-choc naturel contre les tempêtes et la hausse du niveau de la mer. Elle sert aussi à nourrir les planctons, bébés crabes, bébés crustacés, bébés poissons et bébés algues.
2: Comme on l'a vu, elle nourrit aussi les oiseaux à marée haute.
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2: Bonjour et bienvenue, 10h TU midi ici à Paris, le journal sur RFI.
3: Gilles Moreau.
2: Dans l'actualité, après le désastre, le soulagement en France, les grands feux de forêt sont maintenant maîtrisés. Alors que la plupart des habitants évacués sont de retour chez eux, la vigilance reste de mise et les pompiers poursuivent leurs efforts. En Grèce, les vents violents sont, de l'aveu des autorités, rendent la situation extrêmement difficile. Donald Trump est prêt à suspendre les frappes qui devaient être lancées. Il aurait donné suite à une demande de l'Iran et d'autres pays du Moyen-Orient. Téhéran dément. Le président américain, par ailleurs, s'est entretenu avec le dirigeant saoudien Mohamed Ben Salman. La Russie fait état de 2 morts dans les dernières frappes ukrainiennes. Dans le même temps, l'explosion qui a fait 3 morts hier soir dans un café de Moscou n'a pas été revendiquée. Après 10 jours d'efforts exceptionnels, les feux qui ont dévasté quelques 42 000 hectares en Gironde sont enfin maîtrisés, permettant le retour chez eux de la plupart des 220 000 habitants qui avaient été évacués. Hier samedi, c'était ceux notamment de la commune d'Arès sur le bassin d'Arcachon. Soulagés, vous allez l'entendre, qu'ils aient été épargnés par les flammes. Des habitants et des touristes accueillis par le maire en personne sur le principal rond-point de la ville. Reportage de Pierre-Olivier.
4: Bonjour, bienvenue.
5: On peut rentrer ?
4: Ouais, vous pouvez rentrer. Vous souhaitez la bienvenue à tous les habitants. Ah ouais, mais c'est un tel plaisir de les revoir, qu'effectivement, bonjour. Je ne pouvais pas ne pas être là. Et ça fait plaisir, oui, effectivement, de voir rentrer les gens et de le retrouver. Merci de leur retrouver le sourire, c'est touchant. Et merci.
6: Xavier Danet, le maire d'Arès, est ému. Ses administrés rentrent par milliers chez eux. Parmi eux, nous suivons Lynn et ses 2 filles qui retrouvent leur maison après 8 jours chez des amis.
4: On est chez vous, là.
7: On est chez moi. On est chez nous. Exactement. On vient de récupérer le char. On est content.
4: Tout est en ordre.
8: Ça sent le cramé.
4: Ah oui, ça sent un peu le cramé.
7: On ouvre en grand. On fait couler l'eau pendant 2 minutes.
4: Oui.
7: Exagère pas.
4: Qu'est-ce que tu vas faire aujourd'hui? Qu'est-ce que tu as envie de faire de chez toi?
9: Dormir.
6: Reprendre une vie normale, un souhait partagé aussi par ce commerçant sur la place de l'église.
10: À l'instant, on vient de rouvrir avec grand plaisir. Ouais.
4: Et vous avez retrouvé votre commerce tout bien?
10: Ouais, il n'y a pas de souci. Voilà, un peu d'odeur de fumée, mais bon, ça va avec. Ouais.
4: Donc l'activité reprend?
10: L'activité va reprendre, j'espère.
6: Une reprise que chacun espère durable, car un feu fixé ne veut pas dire éteint. C'est donc la vigilance maximale qui reste de mise. Pierre-Olivier Arès, RFI.
2: Voilà pour la Gironde dans le sud-ouest, sur la Côte d'Azur cette fois. Un autre feu touchant le département du Var s'est stabilisé et la plupart des mesures d'évacuation ont été levées. Autre pays d'Europe souvent frappé par les feux de forêt en été, c'est la Grèce. Confrontée en pleine saison touristique à des vents, des violents incendies, elle fait face à une situation extrêmement difficile, de l'aveu même du Premier ministre Kyriakos Mitsotakis. Chaque jour, les pompiers grecs doivent combattre les flammes sur plusieurs fronts, par exemple dans la région de Porto Germeno, à 70 km au nord-ouest de la capitale Athènes. Même si un retour à la normale est maintenant observé à Ceuta, bien des questions restent posées sur les événements des derniers jours. Des dizaines de milliers de personnes tentant de gagner l'Espagne depuis le Maroc au risque d'y laisser la vie. À l'échelle de l'Europe, les 27 n'ont pas du tout présenté un front uni. Les ministres de l'Intérieur des pays de l'UE échangeront mardi en visioconférence. Toujours autour de l'immigration, les États-Unis de Donald Trump ne sont pas en reste. Ces derniers jours, des dizaines de personnes ont été expulsées vers 4 pays d'Afrique, Guinée équatoriale, Sierra Leone, Ghana et Centrafrique. Un programme sans précédent a été lancé par l'administration républicaine. Pardon. Les ONG s'y opposent. Elles ont saisi la justice, Sophia Namazian.
11: Le gouvernement sierra-léonais est le premier à avoir communiqué. 10 personnes originaires du Ghana, du Libéria, du Bénin, du Nigeria et du Togo ont été prises en charge, portant à 32 le nombre de personnes envoyées par Washington vers Freetown ces derniers mois. Des expulsions qui ont valu une plainte de plusieurs ONG auprès de la Commission africaine des droits de l'homme en juin dernier concernant le transfert de 14 personnes en Guinée équatoriale. Pour Michael Nyarko, directeur exécutif de l'Institute for Human Rights and Development in Africa, l'IHRD, Média, je cite, cette situation est écœurante, ces personnes qui pourraient être persécutées à leur retour dans leur pays d'origine n'auront pas le statut de réfugiés, aucune précaution n'est prise pour assurer un suivi, les expulsés deviennent superflus. En Guinée équatoriale, certaines personnes sont encore bloquées dans leur hôtel et ne peuvent circuler, une situation ubuesque pour Michael Nyarko, qui parle ici de détention arbitraire et d'absence de traitement digne pour, je cite, des personnes qui n'ont commis aucun crime. L'IHRDA va se réunir avec d'autres organisations pour réfléchir à une nouvelle saisie de la Commission africaine des droits de l'homme.
2: Sofiane Amazian. Au Moyen-Orient, Donald Trump continue de souffler le chaud et le froid. Après avoir menacé vendredi de frapper l'Iran très fort, le président américain se dit prêt maintenant à suspendre les frappes qui devaient être lancées avec Israël. Elles seraient suspendues à la demande de l'Iran, ce que Téhéran a démenti, et d'autres pays de la région, mais à condition qu'un accord soit rapidement conclu. Donald Trump en a discuté par téléphone avec le dirigeant saoudien, le prince héritier Mohamed Ben Salman. Cet allié clé des États-Unis dans la région a souligné la nécessité de privilégier le dialogue. Sur un autre front, dans la même région, la défense civile palestinienne fait état de 8 morts suite aux dernières frappes israéliennes sur la bande de Gaza. Donc toujours des violences dans l'enclave côtière, en dépit de l'annonce cette semaine d'un accord sur le désarmement du Hamas, contrepartie d'un retrait israélien. Direction maintenant la Colombie, où la récente présidentielle fin juin a vu la victoire du candidat de l'extrême droite, Abelardo de la Espriella. Il venait de faire campagne en promettant une lutte acharnée contre les groupes armée. Or, à quelques jours de son investiture, un camion piégé a explosé près de la frontière vénézuélienne, faisant 11 blessés, dont des policiers. Les précisions sur place de Najet Benraba.
5: Selon la police, le véhicule aurait été abandonné par deux individus avant l'explosion. D'autres détonations, notamment des cylindres explosifs, ont été ensuite signalées près du marché central de la ville. Et des échanges de tirs ont été entendus et filmés par les habitants. Les autorités colombiennes pointent du doigt l'ELN, la dernière guérilla toujours active dans le pays. Une récompense équivalente à plus de 50 000 euros a été annoncée pour toute information permettant d'identifier les responsables. Cet attentat survient à une semaine de l'investiture du président élu, Abelardo de la Espriella, qui a fermement condamné, je cite, ce geste terroriste et affirmant que la violence n'entamera pas la volonté des Colombiens de vivre en paix. Selon plusieurs élus locaux, il s'agirait du troisième assaut visant la police dans la région en moins d'une semaine, alimentant les craintes de nouvelles violences à l'approche du changement de gouvernement. Najet Benraba, Medellin, RFI.
2: Au Brésil, c'est aujourd'hui que Lula fait officiellement acte de candidature. À 80 ans, le président sortant briguera sa réélection au scrutin d'octobre. Aujourd'hui, il doit être investi candidat lors d'une convention de son parti, le Parti des Travailleurs, à Sao Paulo. En Russie, deux morts dans les dernières frappes ukrainiennes sur plusieurs régions et sur la Crimée annexée. Les deux victimes ont été signalées par le gouverneur de Saratov, ville du sud-ouest. Quant au ministère russe de la Défense, il annonce avoir détruit 635 drones, ce qui a toutes les apparences d'un attentat. Par ailleurs, hier soir à Moscou, n'a pas encore été revendiqué. 3 morts et 21 blessés dans l'explosion d'un engin artisanal dans un café huppé de la ville. Un important général de l'armée russe pourrait avoir été visé. Après celle du ballon rond, c'est une autre Coupe du Monde. Les mondiaux d'e-sport se tiennent à Paris jusqu'au 23 août. Quelques 2000 joueurs s'affrontent lors de 25 tournois différents sur des jeux vidéo célèbres. Call of Duty, League of Legends, Valorant ou bien encore Counter-Strike. Des millions de visiteurs sont attendus porte de Versailles où les organisateurs ont mis les moyens. L'e-sport se professionnalise de plus en plus. C'est un reportage de Pauline Fragonas.
8: Devant leur ordinateur, les joueurs portent le maillot de leur équipe sur lesquelles on peut aussi apercevoir les logos de plusieurs marques. En plus des gains en compétition et du merchandising, les sponsors sont devenus une source importante de leurs revenus. Par exemple, le fabricant de caméras HubSpot, Leonardo, est manager de l'entreprise.
9: Nous leur enverrons notre produit à essayer et lorsqu'ils joueront en direct, ils présenteront les fonctionnalités du jeu et expliqueront comment ça fonctionne.
8: Car il ne s'agit plus seulement de jouer à des jeux vidéo, certains joueurs rejoignent des équipes professionnelles comme l'équipe française Vitality. Son cofondateur Nicolas Maurer a connu les débuts de l'e-sport.
12: Il y avait vraiment très peu de structuration. Il n'y avait pas vraiment d'économie des organisateurs de tournois, les salles étaient beaucoup plus petites, les clubs vivotaient.
8: Mais aujourd'hui, les joueurs ne sont plus seuls.
12: Coach, assistant coach, analyste vidéo, donc c'est un staff technique autour de l'équipe et les joueurs vont faire carrière en signant des contrats dans des équipes professionnelles, représenter ces équipes lors des compétitions et comme dans le sport, ils vont pouvoir potentiellement être transférés, changer championship club au cours de leur carrière.
8: Au championnat du monde, il n'est donc pas rare de voir graviter toute une équipe autour des joueurs.
2: Pauline Fragonas, enfin résultat de tennis. À 21 ans, le français Arthur Géa remporte son premier titre ATP, le tournoi de Los Cabos au Mexique. Il a battu en finale le canadien Chapovalov, le tenant du titre. Le score 6-3, 6-4. Géa fait du même coup son entrée dans le top.
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1: Bon dimanche sur Neptune, votre agenda avec quelques sorties à faire sur l'île-Dieu. Et pour aujourd'hui, pour ce dimanche, eh bien, c'est le grand vide-grenier de Cadouère toute la journée. Donc venez chiner et dénicher quelques bonnes affaires. Rendez-vous à Cadouère directement, hein, voilà, toute la journée, pour aller découvrir tous les stands et tous les exposants. Il y a du cinéma aussi pour ce dimanche avec trois films à découvrir au Ciné-Ilay. À 15h, tout d'abord, c'est La Bataille de Gaulle, L'Âge de Fer, un diptyque biographique sur la vie du général de Gaulle, hein, puis un peu sur les dessous de la Seconde Guerre mondiale. C'est en deux chapitres. Là, c'est le premier sur la période 40-42. Et puis le deuxième, ce sera mardi, la deuxième partie sur la période 43-44. On découvre donc dans ce film un peu ce général inconnu de tous à cette époque-là, qui s'échappe pour Londres et essayer de sauver ce qu'il reste de la liberté, à découvrir à 15h, donc aujourd'hui, pour la première partie. À 18h30, ce sera Des Mignons et des Monstres, le troisième film sur, vous savez, ces petits personnages tout jaunes, hein, sans compter les quatre autres avec moi, moche et méchant. Dans ce film, donc, les Mignons, ils sont dans les années 20, à Hollywood. Ils vont faire leur propre film de monstres, comme Godzilla ou King Kong, qui, à cette époque, impressionnait tout le monde. Mais là, par souci du réalisme, pas d'effets visuels ni de maquillage, les Mignons vont carrément créer des vrais monstres, tant qu'à faire, en faisant plein de bêtises, bien sûr. Vous connaissez les Mignons, c'est à retrouver à 18h30 aujourd'hui. Ce soir, à 21h, c'est L'Odyssée en version originale, le dernier film de Christopher Nolan, le plus coûteux de sa carrière. Alors L'Odyssée, bien sûr, c'est celle d'Homère, hein, l'Odyssée d'Homère, très connu, hein, un poème en grec ancien écrit vers la fin du 8e siècle avant notre ère. Et le film met en scène cette Odyssée de manière non linéaire, avec plusieurs temporalités et points de vue, et avec une belle brochette d'acteurs, hein, surtout Matt Damon, Tom Holland, Anne Hathaway, Robert Pattinson ou encore Charlize Theron à découvrir. Alors ça dure 2h50, c'est assez long. C'est en version originale. Ce soir, si vous voulez le voir en VF, ce sera vendredi prochain. Et je vous conseille par contre de réserver, hein, pour aller voir ce film. Pour réserver, il suffit d'aller au Ciné-Ilay 30 minutes avant chaque film, c'est ouvert. Et vous pouvez réserver pour n'importe quel film du programme, puisqu'il y a toujours beaucoup de monde à l'Odyssée. Il y a eu beaucoup de séances complètes. Et je rappelle également que les films commencent à l'heure indiquée sur le programme, précisément, hein. Et puis qu'il n'y a pas de climatisation dans la salle. Voilà. Donc c'est L'Odyssée ce soir à 21h en VO et en VF vendredi prochain. Pour demain, lundi 3 août, venez rencontrer les ambassadrices du tri à l'Office de Tourisme et vous pourrez leur poser vos questions sur la gestion et le tri des déchets. C'est avec Trivalis, c'est de 9h30 à 13h demain matin. Et puis demain, lundi 3 août, eh bien, c'est la première soirée de Viens dans mon île. Ça y est, ça commence avec Roland Décembre, Charlie Winston et Skip the Use. Grosse soirée donc demain pour la première, hein, soirée de Viens dans mon île. Et la deuxième, ce sera mercredi avec Viens dans mon île des rails. Voilà toutes vos sorties à faire sur l'île-Dieu.
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0: 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Il est 13h. 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
1: Bon dimanche sur Neptune, votre agenda avec quelques sorties à faire sur l'île-Dieu. Et pour aujourd'hui, pour ce dimanche, eh bien, c'est le grand vide-grenier de Cadwer toute la journée. Donc venez chiner et dénicher quelques bonnes affaires. Rendez-vous à Cadwer directement, hein, voilà, toute la journée, pour aller découvrir tous les stands et tous les exposants. Il y a du cinéma aussi pour ce dimanche avec trois films à découvrir au Ciné-Ilet. À 15h, tout d'abord, c'est La Bataille de Gaulle, L'Âge de Fer, un diptyque biographique sur la vie du général de Gaulle, hein, puis un peu sur les dessous de la Seconde Guerre mondiale. C'est en deux chapitres. Là, c'est le premier sur la période 40-42. Et puis le deuxième, ce sera mardi, la deuxième partie sur la période 43-44. On découvre donc dans ce film un peu ce général inconnu de tous à cette époque-là, qui s'échappe pour Londres et essayer de sauver ce qu'il reste de la liberté, à découvrir à 15h donc aujourd'hui pour la première partie. À 18h30, ce sera Des Mignons et des Monstres, le troisième film sur, vous savez, ces petits personnages tout jaunes, hein, sans compter les quatre autres avec moi, moche et méchant. Dans ce film, donc, les mignons, ils sont dans les années 20 à Hollywood. Ils vont faire leur propre film de monstres comme Godzilla ou King Kong, qui à cette époque impressionnait tout le monde. Mais là, par souci du réalisme, pas d'effet visuel ni de maquillage, les mignons vont carrément créer des vrais monstres, tant qu'à faire, en faisant plein de bêtises, bien sûr. Vous connaissez les mignons, c'est à retrouver à 18h30 aujourd'hui. Ce soir, à 21h, c'est L'Odyssée en version originale, le dernier film de Christopher Nolan, le plus coûteux de sa carrière. Alors L'Odyssée, bien sûr, c'est celle d'Homère, hein, l'Odyssée d'Homère, très connu, hein, un poème en grec ancien écrit vers la fin du 8e siècle avant notre ère. Et le film met en scène cette Odyssée de manière non linéaire, avec plusieurs temporalités et points de vue, et avec une belle brochette d'acteurs, hein, surtout Matt Damon, Tom Holland, Anna Tawai, Robert Pattinson ou encore Charlize Theron à découvrir. Alors ça dure 2h50, c'est assez long. C'est en version originale. Ce soir, si vous voulez le voir en VF, ce sera vendredi prochain. Et je vous conseille par contre de réserver, hein, pour aller voir ce film. Pour réserver, il suffit d'aller au Ciné-Ilet 30 minutes avant chaque film, c'est ouvert. Et vous pouvez réserver pour n'importe quel film du programme, puisqu'il y a toujours beaucoup de monde à l'Odyssée. Il y a eu beaucoup de séances complètes. Et je rappelle également que les films commencent à l'heure indiquée sur le programme, précisément, hein. Et puis qu'il n'y a pas de climatisation dans la salle. Voilà. Donc c'est L'Odyssée ce soir à 21h en VO et en VF vendredi prochain. Pour demain, lundi 3 août, venez rencontrer les ambassadrices du tri à l'office de tourisme et vous pourrez leur poser vos questions sur la gestion et le tri des déchets. C'est avec Trivalis, c'est de 9h30 à 13h demain matin. Et puis demain, lundi 3 août, eh bien, c'est la première soirée de Viens dans mon île. Ça y est, ça commence avec Roland Décembre, Charlie Winston et Skip the Use. Grosse soirée donc demain pour la première, hein, soirée de Viens dans mon île. Et la deuxième, ce sera mercredi avec Viens dans mon île des rails. Voilà toutes vos sorties à faire sur l'île-Dieu.
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0: 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Il est 14h.
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2: Le calme est revenu à Ceuta, mais les derniers jours ont été difficiles. Le président du syndicat des médecins raconte aujourd'hui à quel point les professionnels ont été débordés par l'afflux de migrants. Toujours pas de réaction officielle en Israël à l'annonce de l'accord pour le désarmement du Hamas et le retrait israélien de Gaza. Mais ce qui se dit en coulisses, c'est que les points de blocage sont trop importants pour accepter l'accord. Au Brésil, le Parti des travailleurs se réunit en congrès aujourd'hui. Prêt à investir Lula comme son candidat à la prochaine présidentielle en octobre. Notre invité dans une quinzaine de minutes sera Hervé Théry, géographe et professeur à l'université de Sao Paulo. Les incendies, les sécheresses et les vagues de chaleur comme presque chaque jour de cet été, nous verrons dans ce journal que la Hongrie doit arrêter le fonctionnement de son unique centrale nucléaire en raison d'une nouvelle baisse des eaux du Danube. Il y aura bien une visioconférence des ministres européens de l'Intérieur mardi prochain. Il y sera question de l'afflux massif de migrants à Ceuta ces derniers jours et de la réaction des Européens. On ne sait toujours pas très bien ce qui a provoqué cette crise intentionnelle ou pas. Des vidéos sur TikTok affirmaient que la porte était ouverte. Des jeunes Marocains qui ont témoigné depuis ont raconté être partis à la nage sans trop réfléchir. Ce qui est certain, c'est que 72 personnes sont mortes en essayant de rejoindre Ceuta et que les migrants se sont retrouvés bien trop nombreux dans l'enclave espagnole qui n'était pas prête à cela, comme l'illustrent les récits recueillis depuis. Lucille Gimbert.
5: En quelques jours, plus de 50 000 personnes sont arrivées du Maroc dans notre ville de 84 000 habitants. C'était dantesque, rapporte depuis la ville autonome espagnole le président du syndicat des médecins de Ceuta, Enrique Rovira Alta. Il raconte des habitants de Ceuta cloîtrés et apeurés et des migrants désorientés qui dormaient dans la rue ou se regroupaient affamés devant les supermarchés fermés. L'unique hôpital public de Ceuta a lui aussi fait face à un afflux extraordinaire de blessés.
6: Les services d'urgence étaient totalement débordés. Les médecins et infirmières ont reçu des noyés, des personnes avec des blessures par écrasement, avec des fractures, des personnes en hypothermie. Ils ont enchaîné les gardes sans dormir.
5: Dans un territoire, Ceuta, déjà sous-doté en matière sanitaire.
6: On n'a pas eu de renfort du ministère de la Santé. Ils ont juste suspendu les vacances du personnel et beaucoup sont revenus pour aider volontairement. Pour que vous ayez une idée, dans notre hôpital, on n'a que 4 traumatologues, par exemple. Et on a reçu près de 1500 personnes en 24 heures contre 300 d'ordinaire.
5: Ce dimanche, le calme est revenu dans les rues de Ceuta, mais Enrique Rovidalta se souvient qu'en 2021, lorsque 12 000 migrants venus du Maroc avaient pénétré dans l'enclave espagnole, de nombreux mineurs en difficulté étaient restés ensuite pendant plusieurs mois.
2: Lucille Gimbert. La mise en garde de l'Iran a-t-elle porté ses fruits ? Impossible de le savoir. Le président des États-Unis, qui promettait de frapper l'Iran très fort, a finalement annoncé la nuit dernière qu'il suspendait ses nouveaux bombardements à la demande de Téhéran et d'autres pays de la région, à condition qu'un accord soit rapidement conclu. Ce matin, un média iranien qualifie les propos de Donald Trump de nouveaux mensonges. En tout cas, il n'y a pas eu de frappe américaine contre l'Iran. Les bombardements d'hier, c'était à quelques milliers de kilomètres. Gaza a été touché, notamment un entrepôt de stockage de l'hôpital Al-Aqsa. Il y a 10 morts. Ces frappes étaient supposées cesser une fois le plan de désarmement enclenché. Ce plan du Conseil de la paix pour Gaza. 3 jours après l'accord annoncé par Donald Trump, le Premier ministre Benjamin Netanyahou ne s'est toujours pas exprimé publiquement sur ce sujet. À Jérusalem, Michel Paul.
3: Officiellement, c'est le silence côté gouvernement israélien, mais en coulisses, on fait déjà savoir que le compte n'y est pas. Selon des déclarations attribuées à un haut responsable et citées par les médias ici, Israël refuse pour l'instant tout retrait de Gaza et formule trois objections majeures transmises directement à Tony Blair, membre exécutif du Conseil de la paix. Première réserve, le sort des armes. Israël exige la destruction pure et simple des arsenaux saisis au Hamas, refusant qu'ils soient confiés à un comité technocratique palestinien. Deuxième point de blocage, la diplomatie, la présence du Qatar et de la Turquie au sein du mécanisme de vérification est jugée inacceptable par le gouvernement israélien. Enfin, sur le plan sécuritaire, Israël refuse de se lier les mains et exige de conserver sa liberté d'action militaire, y compris dans les zones transférées à la police palestinienne ou à la force internationale. Et tant que ces lignes rouges ne seront pas intégrées, indique-t-on, l'accord restera au point mort. Michel Paul, Jérusalem, RFI.
2: Un attentat dans un café de Moscou, il était 20h local hier soir. La bombe artisanale qui a explosé était transportée par une femme. Il y a 3 morts et une vingtaine de blessés. Et s'il n'y a pas de revendication, il semble bien que la bombe ait visé Alexandre Tchaïko, un très haut responsable militaire qui avait réuni des amis dans ce café. Il avait été nommé commandant des forces aériennes russes il y a 2 mois après avoir occupé diverses fonctions au sein de l'état-major. À Moscou, Jean-Didier Revoin.
7: C'est un décret présidentiel datant du mois de mai dernier qui a fait du colonel général Alexandre Tchaïko le commandant des forces aérospatiales russes. Ce haut cadre de l'armée, qui pourrait avoir célébré hier son 55e anniversaire dans un restaurant du centre de Moscou privatisé pour l'occasion, pourrait être une cible de choix pour le pouvoir ukrainien. Diplômé de l'école supérieure de commandement interarmes de Moscou, de l'académie interarmes des forces armées et de l'académie militaire de l'état-major général, c'est lui qui décide des frappes de drones, de missiles et d'avions qui chaque jour ou presque frappe le sol ukrainien. Son expérience de terrain, Alexandre Tchaïko l'a acquise en Syrie, où il deviendra en 2015 premier chef d'état-major des forces armées russes dans le pays. Dès 2017, il occupera diverses fonctions au sein de l'état-major général, avec quelques allers-retours en Syrie entre 2019 et 2021. En février 2022, il participera aux opérations en Ukraine, et notamment à l'offensive russe sur Kiev. En 2020, Alexandre Tchaïko a été distingué par le pouvoir, recevant le titre de héros de la Russie. Il est également titulaire des ordres pour le mérite militaire et pour le mérite de la patrie. Jean-Didier Revoin à Moscou, RFI.
2: Alexandre Tchaïko qui ne fait pas partie des victimes. La bombe a explosé à l'entrée de l'établissement. D'un incendie à l'autre, la situation s'améliore en France, même s'il faut rester vigilant. En Europe, c'est en Grèce que les pompiers combattent le feu avec grande difficulté en raison des vents violents. Aux États-Unis, plus de 90 000 hectares sont partis en fumée dans l'État de Washington. Une douzaine de grands feux sont en cours. Des incendies qui s'expliquent en partie par la sécheresse, par la hausse des températures due à l'activité humaine. Autre conséquence, en raison d'une nouvelle baisse des eaux du Danube, la Hongrie a dû interrompre le fonctionnement de son unique centrale nucléaire. Et c'est une première en 44 ans, Yelena Tomic.
8: Et oui, Frédéric, l'unique centrale nucléaire de Pax, qui fournit environ 40% de la production annuelle d'électricité, a été complètement mise à l'arrêt à 1h30 ce matin. Jamais auparavant, la Hongrie n'avait été confrontée à une situation énergétique aussi difficile, a reconnu le premier ministre hongrois, Péter Magyar, lors d'une conférence de presse, et d'ajouter que les difficultés ne faisaient que commencer. Comme la plupart des pays européens, la Hongrie est touchée par une vague de chaleur extrême et un déficit de précipitations prolongées. Les eaux du Danube ont en effet atteint par endroits un niveau historiquement bas et la situation risque d'empirer en raison des températures qui dépasseront les 40 degrés Celsius dans les prochains jours. Conséquence, pour réduire la consommation d'énergie au maximum, le gouvernement a ordonné dès lundi la suspension du trafic ferroviaire de marchandises entre 17 et 22 heures, recommander le télétravail aux fonctionnaires et appeler le secteur privé à favoriser le travail à distance.
2: Yelena Tomic, des températures qui dépassent les 40 degrés, ce sera encore bien plus que cela en Italie où une nouvelle vague de chaleur est attendue à partir de demain. Même préoccupation en Corée du Sud où on enregistre aujourd'hui la température la plus élevée de l'histoire du pays, 42,5 degrés à Yangsan dans le sud-est. Une nouvelle panne d'électricité à Cuba qui l'a n'a aucun rapport avec la sécheresse. Elle concerne 5 des 15 provinces, dont celle de la Havane. Depuis le blocus américain, les pannes d'électricité à Cuba sont de plus en plus fréquentes. Riyad Salamé, transféré en prison, l'ancien gouverneur de la Banque centrale libanaise, est soupçonné de détournement de fonds au Liban et à l'étranger, ce qu'il nie. Après un malaise en milieu de semaine, il avait été hospitalisé. Il a donc été à nouveau capable d'être transféré en prison. RFI, 14h10 à Paris.
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2: Bonjour tout le monde et bienvenue dans cette nouvelle chronique culture de la Pokitech. Aujourd'hui, je vais vous parler du tome 2 de la saga Blackwater, intitulé La Digue. Donc, c'est un roman fantastique et d'horreur pour un lectorat adulte qui a été écrit par l'auteur américain Michael McDowell. Il est sorti le 22 avril 2022 aux éditions Monsieur Toussaint L'Ouverture avec 251 pages et une traduction de Yoko Lacour et Hélène Charrier. Donc il s'agit du deuxième tome de la saga Blackwater qui est terminé en 6 tomes. Il existe par ailleurs une version numérique de ce roman ainsi qu'une version audio de 308 minutes qui est parue aux éditions Audible Studio et qui a été lue par Olivia Nicosia. Donc le résumé de ce tome 2, tandis que la ville se remet à peine d'une crue dévastatrice, le chantier d'une digue censée la protéger charrie son lot d'imprévus. Main-d'œuvre incontrôlable, courant capricieux, disparition inquiétante. Pendant ce temps, dans le clan casqué, Mary Love, la matriarcale, voit ses machinations se heurter à celles d'Elinor, son étrange belle-fille, mais la lutte ne fait que commencer. Manigance, alliance contre nature, sacrifice, tout est permis. À Perdido, les mutations seront profondes et les conséquences irréversibles. Donc concernant maintenant mon avis, le premier tome m'avait laissé un peu de marbre, mais j'avais quand même envie de tenter la suite. Le constat reste le même ici avec ce tome 2. J'avais eu une petite désillusion en commençant la saga qui est classée comme horreur, alors qu'on en est quand même un petit peu loin. On est ici plus sur de la banale tranche de vie avec des familles qui vivent leur vie dans un petit village. Fort heureusement, l'auteur y apporte une touche de fantastique plus que bienvenue et un peu de

0: manquer un petit quelque chose pour vraiment me sentir impliquée et embarquée par le récit, le manque d'attache au personnage n'ayant clairement pas aidé à mon immersion. Malgré tout, je suis quand même curieuse de découvrir la suite. J'accorde donc la note de 3 sur 5 à ce second tome de Blackwater. Voilà, donc je rappelle que la saga Blackwater, qui est terminée en 6 tomes et qui a été écrite par Michael McDowell, est à retrouver aux éditions Monsieur Toussaint L'Ouverture. C'est tout pour la chronique d'aujourd'hui, j'espère qu'elle vous aura plu. Je vous donne rendez-vous dès demain pour une nouvelle émission de la Pokitech. Sur ce, à bientôt.
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2: Il est 18h à Paris, 16h en temps universel.
3: Mathis Limano.
2: L'essentiel de l'information en 10 minutes sur RFI, a commencé par la situation à Ceuta. Les personnes rentrées illégalement dans l'enclave espagnole sont quasiment toutes rentrées au Maroc. En quelques jours, 60 000 migrants avaient réussi la traversée. Passer la crise, l'heure est aux responsabilités. Le Maroc aurait-il laissé faire? Une organisation de défense des droits humains réclame l'ouverture d'une enquête indépendante. L'Espagne est-elle le mauvais élève de l'Europe en matière de politique migratoire? Madrid est en tout cas sous le feu des critiques, celle des gouvernements de droite et d'extrême droite. On fait le point dans ce journal sur les différentes politiques en place à travers le continent. À la une également, la fracture en Israël entre laïcs et ultra-orthodoxes. Hier, des membres de cette communauté s'en sont pris un café dans les rues de Jérusalem. Son tort, être resté ouvert le jour du Shabbat. Et puis, c'est une maladie qui fait des centaines de milliers de morts en Afrique chaque année. Les zones de propagation du paludisme pourraient se déplacer sur le continent, la faute au réchauffement climatique. À faire toute la lumière sur les événements de Ceuta, alors que les derniers migrants continuent de quitter le territoire espagnol enclavé au nord du Maroc. Ils étaient 60 000 au pic de la crise à être rentrés par la mer. Au moins 72 d'entre eux sont morts d'après un dernier bilan officiel. L'association marocaine des droits humains réclame une enquête indépendante. Elle accuse notamment les autorités marocaines, Christina Okello, de ne pas avoir empêché ces départs massifs.
4: Pour la MDH, cet afflux massif soulève de nombreuses questions. Une rumeur annonçant l'ouverture de la frontière a circulé dans tout le Maroc. Des milliers de jeunes ont alors convergé vers Fenidok, dans le nord du pays. Certains venus de plusieurs centaines de kilomètres. Saïd Tevel, membre de la MDH, s'interroge comment un tel mouvement a-t-il pu se produire sans que les autorités marocaines en aient eu connaissance. L'association réclame donc une enquête indépendante pour établir les responsabilités et clarifier le bilan humain. Les chiffres continuent en effet de diverger. Au moins 72 morts selon les autorités espagnoles contre près de 130 victimes et des dizaines de disparus selon la MDH. L'organisation dénonce également le silence de Rabat qui n'a toujours fourni aucune explication publique sur cette crise. Enfin, elle demande des comptes à l'Espagne sous le renvoi des mineurs vers le Maroc, estimant que leur situation aurait dû être examinée individuellement.
2: Et des personnes qui ont donc été ramenés au Maroc dans leur quasi-totalité, assure Madrid. Et face à cette crise, les ministres de l'Intérieur des pays de l'Union européenne ont décidé de se réunir mardi. L'Espagne, sous le feu des critiques pour ses positions ouvertes sur l'immigration, tout l'inverse de la plupart des pays européens. Muriel Paradon.
5: En juin dernier, un nouveau pacte migratoire européen est entré en vigueur. Il durcit les conditions d'accès aux pays de l'Union européenne. Plus de contrôles aux frontières pour décourager les entrées irrégulières. Une accélération aussi des expulsions avec cette idée de créer des centres de retour en dehors des frontières de l'UE. Au niveau des États membres, on observe aussi des politiques de plus en plus dures pour les migrants déjà installés. L'Allemagne a commencé à renvoyer des Syriens et des Afghans qui vivaient dans le pays. La Suède, elle, a adopté une loi obligeant les étrangers à mener, je cite, une vie honnête sous peine d'expulsion. L'Espagne est à rebours de ses politiques. Le gouvernement de gauche de Pedro Sanchez a décidé de régulariser 500 000 sans-papiers vivant sur son sol depuis plus de 5 mois. Faisant face à un déficit démographique, le pays a besoin de main-d'œuvre étrangère. Quant à l'Italie, elle fait aussi venir de la main-d'œuvre étrangère, mais sur des contrats précis. Une immigration choisie, souvent temporaire.
2: Muriel Paradon, l'Europe toujours aux prises avec les feux de forêt. Celui qui frappe le département français du Var n'évolue plus, mais n'est pas fixé pour autant. Un travail de longue haleine qui devrait encore durer plusieurs jours, disent les pompiers. Tandis qu'en Moselle, 30 000 habitants sont en ce moment confinés chez eux par mesure de précaution. Un entrepôt classé Céveso, abritant des substances dangereuses, a pris feu dans la matinée, dégageant un épais panache de fumée. Et puis cet accident impressionnant. En Grèce, deux hélicoptères sont entrés en collision alors qu'ils intervenaient sur un feu de forêt. Pas plus d'informations à ce stade sur les équipages des deux appareils. Mais une opération de secours est en cours. Plutôt épargnée depuis le début de la saison, la Grèce est frappée à son tour par de violents feux de forêt attisés par une météo extrême.
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2: à 19h05 à Jérusalem. Un café pris pour cible hier par des membres de la communauté ultra-orthodoxe. Son tort, être resté ouvert le jour du Shabbat. Le rassemblement a viré à l'affrontement. Les forces de l'ordre dépassées. La récupération politique n'a pas tardé. Michel Paul était sur place pour RFI.
6: Shabbat, Shabbat, hurlant yiddish, les ultra-orthodoxes, c'est le son de la fracture religieuse qui résonne en plein cœur de Jérusalem. Des dizaines de manifestants haredim ont forcé les barrages policiers pour tenter d'investir le café Bessimta, ouvert le samedi. Face à eux, les clients ont dû former un véritable rempart humain pour protéger l'établissement. Face aux coups de matraque de la police débordée, la bataille pour l'identité de la ville sainte ne se joue plus seulement dans les urnes, mais à la terrasse des cafés. Et à quelques mois des élections, l'affaire est immédiatement devenue une tribune politique. Sur place, Avigdor Lieberman, ancien ministre de la Défense, et un des candidats de l'opposition.
7: Il est impensable que boire un café le samedi matin devienne un acte de bravoure civile. Ce vandalisme que nous voyons derrière moi prouve que ces gars-là devraient canaliser cette énergie contre le Hamas, contre le Hezbollah, contre les Houthis.
6: Tandis que les partisans de la laïcité promettent de continuer à venir boire leur café chaque samedi, les partis religieux, eux, entendent bien faire du respect du Shabbat le test décisif du futur gouvernement. Michel Paul, Jérusalem, RFI.
2: Et à noter le lourd bilan des frappes israéliennes menées ce week-end dans la bande de Gaza. Au moins 13 personnes ont été tuées. Une attaque qui intervient quelques jours après l'annonce par Donald Trump d'un accord visant à désarmer le Hamas et mettre fin aux opérations militaires du mouvement palestinien et d'Israël dans l'enclave. Le gouvernement israélien n'a toujours pas réagi. Des frappes, il en est question en Russie où 8 personnes ont été tuées dans une attaque de drones ukrainiens dans les régions d'Oudmourtie, de Saratov et de Belgorod. D'autres ont été interceptés, 635 drones détruits au total, d'après le ministère de la Défense. Au Pakistan, un attentat suicide fait 9 morts, dont 4 policiers, dans le district de Swat, au nord du pays. L'individu a activé sa ceinture d'explosifs à proximité d'une manifestation. 20 personnes ont été blessées. 16h07, en temps universel, c'est une maladie qui fait des centaines de milliers de morts en Afrique chaque année. Une nouvelle étude révèle que le paludisme se déplace sur le continent à cause du réchauffement climatique. Les chercheurs montrent que l'emplacement des foyers de cette maladie transmise par le moustique évolue à mesure que la planète se réchauffe. D'ici 2100, les infections pourraient ainsi diminuer en Afrique de l'Ouest et en Afrique centrale. En revanche, elles pourraient s'aggraver en Afrique australe et notamment en Afrique du Sud, pays jusqu'alors relativement épargné. RFI Johannesburg, Valentin Hugues.
8: L'Afrique australe, région historiquement plus fraîche, pourrait à son tour devenir un foyer important de propagation du paludisme, révèle l'étude publié dans le journal Nature. La raison est assez simple, la planète se réchauffe et les températures se rapprochent du seuil optimal de transmission du paludisme, sans oublier l'intensification des catastrophes naturelles, là aussi liées au réchauffement climatique, avec de violentes inondations qui ont touché la région australe cette année, des inondations qui créent des conditions plus favorables à la reproduction des moustiques. C'est ainsi qu'au début de l'année 2026, la région du Gauteng, où se trouve Johannesburg, a enregistré 2 fois plus de cas que l'année précédente à la même période, avec 11 décès en seulement 3 mois. Alors dans la presse sud-africaine, le docteur Christopher Trizos de l'Université du Cap, co-auteur de cette étude, envoie un message clair. Si le constat peut paraître inquiétant pour l'Afrique du Sud, cette étude permet surtout une meilleure anticipation des pouvoirs publics sud-africains. Valentin Hugues, Johannesburg, RFI.
2: 16h08 en temps universel au Brésil. Lula à la conquête d'un 4e mandat à 80 ans. Le président de gauche doit être investi aujourd'hui lors d'une convention de son parti des travailleurs pour laquelle environ 3000 partisans sont réunis à Sao Paulo, élection présidentielle qui se tiendra en octobre de cette année sur laquelle l'ombre du président américain Donald Trump plane. Le sport en bref sur RFI avec le coup d'envoi dans maintenant moins d'une heure du match Ghana-Cameroun à la CAN féminine. Le vainqueur compostera son ticket pour la phase finale du tournoi continental. Coup d'envoi donc à 17h, temps universel. Et dans le même groupe, deux équipes en plus mauvaise posture, Mali, Cap-Vert, qui s'affronteront, elles, à 20h, temps universel. Puis sur la route du Tour de France féminin, la deuxième étape aujourd'hui entre Aigle et Jean. Genève, en Suisse. C'est Lorena Vibes qui a toujours le maillot jaune sur les épaules. Elle avait remporté hier la première étape entre Lausanne et Lausanne, toujours en Suisse. Il est presque 18h10 ici dans nos studios à Paris, 2h de moins en temps universel. L'actualité sportive, c'est Mondial Sport. Dans un instant, un très bon dimanche sur les ondes de RFI.
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2: 19h à Paris, 17h en temps universel. Merci d'écouter RFI.
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2: Dans ce journal, l'hécatombe à Ceuta. Le bilan continue de s'alourdir après l'afflux massif de migrants dans l'enclave espagnole située au nord du Maroc. 72 d'entre eux ont péri lors de la traversée à la nage. Un bilan qui pourrait encore s'alourdir dans les jours qui viennent. Une organisation marocaine de défense des droits humains réclame l'ouverture d'une enquête indépendante. Sur le front des incendies, nous serons en direct de la Gironde dans ce journal où même si le feu est fixé, il continue de couver. Les pompiers sont encore en nombre pour lutter contre les reprises. À suivre aussi l'attentat qui a fait 3 morts et une 20aine de blessés hier à Moscou, visé probablement le commandant des forces aériennes russes. Et puis à la découverte en fin d'édition du tombeau du pharaon Toutankhamon, une exposition en réalité virtuelle lui est consacrée en ce moment à Paris. Un bilan qui continue de s'alourdir de jour en jour. Au moins 72 personnes sont mortes en tentant de rejoindre Ceuta, d'après les autorités espagnoles. Elles faisaient partie des 60 000 migrants qui ont déferlé sur les côtes de ce petit territoire enclavé au nord du Maroc entre jeudi et vendredi. Il faut s'attendre à ce que de nouveaux corps soient retrouvés le long du littoral, d'après le spécialiste des migrations Ignacio Sembrero.
4: La ville de Ceuta a pris des mesures avec l'aide de l'armée, parce que la ville est complètement débordée, pour accueillir, je ne sais pas si c'est le mot, 200 cadavres, un maximum de 200. Le Express, qui est le journal le plus lu du Maroc, a dit qu'il y avait une 20aine de cadavres à la morgue de Tétouan, mais des amis de Tétouan me disent que les camions frigorifiques qui ont été réquisitionnés au Maroc pour les envoyer sur Tétouan. Ils sont presque tous morts noyés, presque tous, et puis il y en a quelques-uns qui sont morts parce que se sont écrasés contre les rochers, les courants l'ont emporté contre le rocher, ils se sont frappés la tête, etc. Mais ça, c'est vraiment une minorité. Hein. La grande majorité est morte en se noyant. C'est une catastrophe humanitaire. Enfin, c'est une hécatombe. C'est une hécatombe.
2: À propos recueilli par Yelena Tomic, l'association marocaine des droits de l'homme évoque de son côté 130 victimes et appelle à ouvrir une enquête indépendante sur l'inaction des autorités marocaines. L'Espagne, pour sa part, est sous le feu des critiques venant de ses voisins européens et face à la crise, les ministres de l'Intérieur des pays de l'Union européenne se réunissent mardi prochain. La France toujours engagée dans la bataille contre les feux de forêt. Celui qui frappe le département français du Var n'évolue plus mais n'est pas fixé pour autant. Un travail de longue haleine qui devrait encore durer plusieurs jours, disent les pompiers. Mais c'est dans le département de la Gironde qu'on part vous retrouver. Pierre-Olivier, bonjour. Ici, le feu est fixé mais un important dispositif de pompiers reste en place pour surveiller et éteindre chaque nouveau départ de feu. Pierre, vous avez pu accompagner une équipe cet après-midi dans la forêt au nord du Cap Ferré, forêt qui est encore sous très haute surveillance à l'heure où on se parle.
5: Oui, absolument, Mathis. Nous avons pu pénétrer dans cette forêt de pins maritimes complètement calcinée. Alors, les pompiers circulent sur des pistes forestières à l'entrée desquelles ils continuent de se ravitailler en eau avant de s'enfoncer dans le massif. L'odeur est âcre, le paysage désolé. D'énormes travées à travers les arbres ont été défrichées par les bulldozers pour éviter que le feu en cas de reprise ne se propage à d'autres parcelles qui, elles, n'ont pas été touchées. C'est donc un travail de fourmi, mais aussi de titan que réalisent maintenant les pompiers, car avec la chaleur et le vent, ici, il y a des centaines de petits départs de flammes qu'il faut éteindre un à un en se frayant un chemin avec des camions-citernes de plusieurs tonnes pour noyer ces fumerons, comme on les appelle, et éviter que l'incendie ne reprenne. Alors, près de 2500 soldats du feu sont toujours mobilisés ce soir. Les visages sont tirés, noirs, de suie et de poussière, et ce balai incessant devrait encore se poursuivre jour et nuit, au moins jusqu'au milieu de la semaine prochaine, avec un objectif, permettre aux habitants de Lesch-Cap-Ferré et du Porge de rentrer enfin chez eux. Enfin, Mathis, sachez que demain, lundi, de la pluie est annoncée, ce qui pourrait accélérer un peu les choses.
2: Pierre-Olivier, merci beaucoup. En ligne du département de la Gironde, et vous en parliez, l'écrasante majorité des 220 000 évacués ont pu regagner leur foyers. En Moselle, à présent dans le nord-est de la France, 30 000 habitants sont restés confinés de longues heures chez eux ce dimanche par mesure de précaution. Un entrepôt classé Céveso abritant des substances dangereuses a pris feu dans la matinée, dégageant un épais panache de fumée. À l'heure actuelle, le risque de toxicité est nul, disent les autorités. Le confinement est donc levé. Et puis cet accident impressionnant en Grèce, cette collision entre deux hélicoptères qui intervenaient sur un feu de forêt, deux pilotes sont décédés, plutôt épargnés depuis le début de la saison. La Grèce est frappée à son tour par de violents incendies attisés par une météo extrême.
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2: 20h05 à Moscou. L'attentat qui a fait 3 morts et 21 blessés hier dans un restaurant du centre de la capitale russe visait probablement Alexandre Tchaïko. Cela faisait tout juste 2 mois qu'il avait été nommé au poste de commandant des forces aériennes russes après avoir occupé, Jean-Didier Rovoin, diverses fonctions au sein de l'état-major.
1: C'est un décret présidentiel datant du mois de mai dernier qui a fait du colonel général Alexandre Tchaïko le commandant des forces aérospatiales russes. Ce haut cadre de l'armée qui pourrait avoir célébré hier son 55e anniversaire dans un restaurant du centre de Moscou privatisé pour l'occasion pourrait être une cible de choix pour le pouvoir ukrainien. Diplômé de l'école supérieure de commandement interarmes de Moscou, de l'académie interarmes des forces armées et de l'académie militaire de l'état-major général, c'est lui qui décide des frappes de drones, de missiles et d'avions qui chaque jour ou presque frappent le sol ukrainien. Son expérience de terrain, Alexandre Tchaïko l'a acquise en Syrie où il deviendra en 2015 premier chef d'état-major des forces armées russes dans le pays. Dès 2017, il occupera diverses fonctions au sein de l'état-major général avec quelques allers-retours en Syrie entre 2019 et 2021. En février 2022, il participera aux opérations en Ukraine et notamment à l'offensive russe sur Kiev. En 2020, Alexandre Tchaïko a été distingué par le pouvoir, recevant le titre de héros de la Russie. Il est également titulaire des ordres pour le mérite militaire et pour le mérite de la patrie. Jean-Didier Revoin, Moscou, RFI.
2: La Russie, où 8 personnes ont été tuées dans une attaque de drones ukrainiens la nuit dernière, elle a visé les régions d'Oudmourtie, de Saratov et de Belgorod. D'autres drones ont été, eux, interceptés au nombre de 635, détruits d'après le ministère de la Défense. Des frappes, il en est aussi question dans la bande de Gaza où au moins 13 personnes ont été tuées par des attaques israéliennes ce week-end. Des bombardements qui surviennent quelques jours après l'annonce de Donald Trump d'un accord visant à désarmer le Hamas et mettre fin aux opérations militaires israéliennes et du mouvement palestinien. Le gouvernement de l'État hébreu n'a toujours pas réagi officiellement à cet accord. Au Pakistan, c'est un attentat suicide qui a fait 13 morts, dont 8 blessés. Un bilan qui ne cesse d'évoluer dans le district de Swat, au nord du pays. L'individu a activé sa ceinture d'explosifs à proximité d'une manifestation. 22 personnes ont été blessées. En bref, au Brésil, Lula à la conquête d'un 4e mandat. À 80 ans, le président de gauche doit être investi aujourd'hui lors d'une convention de son parti des travailleurs. Élection présidentielle qui se tiendra en octobre 2026 de cette année et sur la quelle l'ombre du président américain Donald Trump continue de planer. 18h07, en temps universel, 17h07, pardon, visiter le tombeau du pharaon Toutankhamon en réalité virtuelle. C'est l'expérience à vivre au parc des expositions de la Porte de Versailles. L'exposition itinérante pose ses bagages à Paris pour tout l'été et jusqu'au 6 septembre. Et Fatou Lordiouf, vous l'avez visité.
6: Plonger dans la pénombre. 13 ans après son premier succès à Paris, l'exposition Toutankhamon fait son grand retour. L'histoire du pharaon qui a régné il y a plus de 3300 ans sur l'Égypte antique fascine encore aujourd'hui, d'après Wolfgang Wettengel, égyptologue et commissaire de l'exposition.
7: L'un des mystères, c'est sa mort prématurée à 18 ans. Au début du XXe siècle, un mouvement d'adeptes a dit « S'il vous plaît, n'ouvrez pas cette tombe, elle est maudite ».
6: L'égyptologue britannique Howard Carter découvre le tombeau du pharaon en 1922. Il en extrait d'innombrables trésors, aujourd'hui conservés au musée égyptien du Caire. Les répliques de l'exposition ont été sculptées à la main par des artistes égyptiens à la rayure près. La visite se poursuit en réalité virtuelle.
8: Le pharaon arrive dans l'au-delà en tant que divinité solaire.
6: De quoi attirer un public plus large, selon le commissaire.
7: Ces expériences ajoutent une dimension sensorielle à l'exposition, sans s'éloigner de l'histoire.
6: La salle immersive et le parcours en réalité virtuelle servent surtout à créer une ambiance de rite funéraire royal. Au total, l'exposition compte 1000 œuvres, un bon moyen de s'initier de manière ludique à l'égyptologie.
2: « visite guidée signée Fatou Lord Diouf. Et puis le sport avant de refermer ce journal. Lorena Vibbs en majesté sur le Tour de France femme après l'étape d'hier. La coureuse néerlandaise s'est adjugée une nouvelle étape avec ce dimanche une arrivée au sprint à Genève pour la maillot jaune qui conforte son avance sur le peloton. Il est 19h10 à Paris et c'est géopolitique tout de suite sur RFI.
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2: Bonjour à tous et bienvenue dans cette nouvelle chronique culture de la Pokitech. Aujourd'hui, je vais vous parler du manga Le Son des Morts, du titre original Ima Kako. Donc c'est un seinen de genre drame tranche de vie surnaturel qui a été écrit par Matsuura Daruma, traduit par Géraldine Houdin et prépublié dans le Evening. La version japonaise est parue en 2019 aux éditions Kodansha avec un tome qui termine la série. Et la version française de ce one-shot est parue le 7 juin 2023 aux éditions Delcourt Tonkam. Vous pourrez retrouver Le Son des Morts dans le commerce au prix de 8,50€. L'âge conseillé pour le lire est de 14 ans et plus, et il existe une adaptation en film live qui est sortie en 2018. Donc le résumé de cette série, ils ont tous envie que quelqu'un entende enfin ce qu'ils essaient de dire. Yato Tsurumi, professeur d'art, a perdu sa femme il y a 2 mois, emporté avec leur maison par une crue. Depuis, le cœur brisé, il passe ses journées à broyer du noir et son aptitude à voir des lieux disparus n'arrange rien. Un jour, il se retrouve chargé d'Ima Hayabuchi, une élève submergée par sa capacité à entendre le son des morts depuis qu'elle a perdu son père dans un tremblement de terre. Donc à savoir, Daruma Matsuura est l'autrice de Kasane, la voleuse de visage, et de La danse du soleil et de la lune, qui sont tous deux parus aux éditions Kiun. Ce titre a remporté le prix du public au Festival international du film fantastique de Neuchâtel et le prix d'excellence au Evening Rookie Awards de 2009 et 2012. Donc concernant maintenant mon avis sur ce one-shot, donc j'avais adoré la série Kasane, la voleuse de visage de cet auteur, et ce one-shot sur les fantômes ainsi que les thématiques du suicide, de la dépression et du deuil m'intriguaient beaucoup. Malheureusement, c'est une lecture en demi-teinte pour moi. J'ai trouvé que les dessins étaient moins aboutis que dans Kasane, et j'ai aussi eu l'impression que l'histoire n'entrait pas vraiment dans le vif du sujet, qu'elle restait beaucoup trop en surface, et avait un côté peut-être un peu trop onirique. Donc c'est dommage, il y avait pourtant du potentiel à exploiter avec cette histoire de réminiscence visuelle du passé, et ses sons provenant des morts. Je dois également avouer que les personnages ne m'ont pas vraiment emballée, et que je ne me suis pas sentie impliquée dans cette petite enquête qui se résout finalement sur peu de pages, le temps de la mettre en place, après la présentation des personnages et de leurs dons. Donc le format one-shot n'aide clairement pas à aller en profondeur, mais je m'attendais vraiment à quelque chose de plus impactant, surtout après avoir découvert l'auteur avec son autre série Kasane. Une petite déception donc, à laquelle je donne quand même la note de 2,5 sur 5. Voilà, donc je rappelle que le one-shot Le Son des Morts est à retrouver aux éditions Delcourt Tonkam. C'est tout pour la chronique d'aujourd'hui, j'espère qu'elle vous aura plu. Je vous donne rendez-vous dès demain pour une nouvelle émission de la Pokitech. Sur ce, bye bye!
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2: Soyez le bienvenu, je suis ravie de vous retrouver pour cette nouvelle édition d'RFI Soir. On est ensemble pour les 30 prochaines minutes avec des reportages, des chroniques, des entretiens et de l'info bien sûr. Et à la une, nous retrouverons notre correspondante en Grèce au début de ce journal où un spectaculaire accident a eu lieu. Deux hélicoptères de lutte contre les incendies sont entrés en collision, faisant deux victimes alors que le pays est en proie aux flammes. Un nouveau bilan évoque 72 morts après l'afflux massif de migrants à Ceuta depuis le Maroc. La quasi-totalité sont retournés à la frontière, mais sur place, les services hospitaliers ont rapporté une situation catastrophique, vous l'entendrez. À la une également, Donald Trump souffle encore le chaud et le froid avec l'Iran. Il assure avoir annulé des frappes à la demande de Téhéran, sauf que l'Iran, de son côté, nie en bloc et dénonce un nouveau mensonge du président américain. Et puis, cet appel de 5000 médecins en France, il sonne l'alarme sur les injections esthétiques illégales et appelle le ministère de la Santé à prendre des mesures pour protéger les patients. Et nous partons en Grèce pour débuter ce journal où deux hélicoptères de lutte contre les incendies sont entrés en collision ce dimanche, causant la mort de deux personnes. Ils participaient aux opérations d'extinction du feu, qui est décrit comme le plus dévastateur auquel les pompiers grecs ont affaire ces jours-ci. Nous retrouvons notre correspondante sur place, Emmanuel Stels. Emmanuel, cet accident, c'est une tragédie qui vient s'ajouter alors que la situation est déjà très compliquée sur le terrain.
3: Oui, en effet, les médias grecs ont repris une vidéo provenant des réseaux sociaux qui montre l'instant de l'accident. Alors c'est impressionnant parce que c'est au-dessus d'une zone forestière qui baigne dans la fumée des incendies. On voit un hélicoptère qui vient en heurter un repart derrière et immédiatement l'engin qui est touché prend feu et descend à pic. Les deux membres d'équipage, le pilote danois et le copilote grec, sont morts alors que l'équipage du premier appareil est seulement légèrement blessé. Et puis au sol, la catastrophe est toujours en cours. En Grèce, on parle du premier méga feu de la saison. L'incendie s'est déclaré vendredi dans un secteur montagneux en Béotie, c'est au nord-ouest d'Athènes, et il progresse dans la direction de la capitale. Il aurait déjà consumé plus de 12 000 hectares de forêt et de végétation. Les vents violents et changeants avec des rafales atteignant 130 km/h compliquent grandement le travail des 500 pompiers qui sont mobilisés sur cet incendie-là. Le premier ministre Kyriakos Mitsotakis a posté un message décrivant une situation extrêmement difficile. Il déplore notamment le fait que la Grèce s'est dotée de beaucoup de moyens pour lutter contre les incendies, mais l'intensité de certains phénomènes dépasse toute capacité opérationnelle, pour le citer.
2: Merci à vous, Emmanuel Stels. Et les autorités grecques disent avoir arrêté deux personnes en lien avec cet incendie qu'elles auraient déclenché par négligence. La Grèce en proie aux flammes, vous l'avez entendu, tout comme l'État de Washington dans le nord-ouest des États-Unis. Et en Irak, le feu a éclaté dans un dépôt d'armes d'une importante base militaire au nord de Bagdad à cause des fortes chaleurs, tandis qu'en France, les pompiers luttent contre les incendies dans le sud du pays, notamment dans le département du Var, où un nouveau départ de feu ce week-end a parcouru près de 1800 hectares. En Espagne, on le rappelle, des dizaines de milliers d'hectares également sont partis en fumée aux alentours de Madrid. L'Espagne, où dans l'enclave de Ceuta, au nord du Maroc, la situation semble presque revenue à la normale. Madrid assure que la quasi-totalité des dizaines de milliers de migrants y ayant pénétré, la plupart en contournant à la nage le petit poste frontière qui s'avance dans la Méditerranée, sont repartis. Des mineurs, en revanche, sont restés sur place dans l'espoir de rejoindre l'Europe continentale. Cet afflux de migrants soudains reste le pire jamais vu dans l'enclave, selon les autorités locales, et son bilan humain continue de s'aggraver avec au moins 72 victimes, selon les dernières informations. Au micro de Lucille Gimbert, le président du syndicat des médecins de Ceuta raconte la situation d'urgence vécue dans la ville autonome ces derniers jours.
4: En quelques jours, plus de 50 000 personnes sont arrivées du Maroc dans notre ville de 84 000 habitants. C'était dantesque, rapporte depuis la ville autonome espagnole le président du syndicat des médecins de Ceuta, Enrique Rovira Alta. Il raconte des habitants de Ceuta cloîtrés et apeurés et des migrants désorientés qui dormaient dans la rue ou se regroupaient affamés devant les supermarchés fermés. L'unique hôpital public de Ceuta a lui aussi fait face à un afflux extraordinaire de blessés.
5: Les services d'urgence étaient totalement débordés. regardez, les médecins et infirmières ont reçu des noyés, des personnes avec des blessures par écrasement, avec des fractures, des personnes en hypothermie. Ils ont enchaîné les gardes sans dormir.
4: Dans un territoire, Ceuta, déjà sous-doté en matière sanitaire.
5: On n'a pas eu de renfort du ministère de la Santé, ils ont juste suspendu les vacances du personnel et beaucoup sont revenus pour aider volontairement. Pour que vous ayez une idée, dans notre hôpital, on n'a que 4 traumatologues par exemple et on a reçu près de 1500 personnes en 24 heures contre 300 d'ordinaire.
4: Ce dimanche, le calme est revenu dans les rues de Ceuta, mais Enrique Rovidalta se souvient qu'en 2021, lorsque 12 000 migrants venus du Maroc avaient pénétré dans l'enclave espagnole, de nombreux mineurs en difficulté étaient restés ensuite pendant plusieurs mois.
2: Les précisions de Lucille Gimbert. 8 personnes tuées ce dimanche en Russie dans des frappes de drones ukrainiennes. Elles ont visé des régions de l'ouest et du centre du pays. Le ministère russe de la Défense dit avoir abattu un total de 635 drones la nuit dernière. Annonce faite au lendemain d'un attentat meurtrier dans un café de Moscou qui a fait lui 3 morts et une vingtaine de blessés. Les autorités locales évoquent un engin artisanal et l'attentat n'a pas été revendiqué pour le moment. Autre attentat survenu cette fois au Pakistan. Un assaillant aurait activé son gilet rempli d'explosifs près d'un commissariat de police. L'attaque a fait 13 victimes et 22 blessés dans le district de Swat, dans le nord du pays, sans être revendiqué pour l'instant. Le Pakistan, qui fait régulièrement office d'intermédiaire entre l'Iran et les États-Unis pour tenter de trouver un accord de cessez-le-feu au Moyen-Orient, est sujet, eh bien, une nouvelle déclaration de Donald Trump attise les tensions après avoir menacé vendredi de frapper l'Iran très fort. Le président américain s'est dit prêt maintenant à suspendre les frappes qui devaient être lancées avec Israël. Ces frappes seraient suspendues à la demande de l'Iran et d'autres pays de la région, à condition qu'un accord soit rapidement conclu. Mais à Téhéran, cette déclaration est vivement démentie. Une agence de presse évoque un nouveau mensonge de la part du locataire de la Maison Blanche. Correspondance à Téhéran de Siavosh Ghazi.
6: Selon un responsable proche des négociateurs iraniens, il n'y a eu aucun accord entre l'Iran et les États-Unis sur une reprise du trafic maritime dans le détroit d'Ormuz. Hier soir, un proche conseiller du guide suprême iranien a affirmé qu'en cas d'attaque américaine contre les infrastructures énergétiques de l'Iran, Téhéran ramènera toute la région à l'âge de pierre. Le chef de la diplomatie iranienne a appelé de son côté ses homologues saoudiens et turcs, ainsi que le chef d'état-major des forces armées du Pakistan, qui a joué les intermédiaires entre l'Iran et les États-Unis pour un cessez-le-feu. L'Iran répondra à toute agression américaine et israélienne, a-t-il affirmé. Il est allé plus loin avec l'Arabie saoudite en laissant planer la menace d'une riposte contre le royaume, qui est déjà la cible d'attaque des Houthis au Yémen, alliés de l'Iran. Pour Téhéran, ce sont ses avertissements qui ont fait reculer une nouvelle fois le président Trump. Siavosh Ghazi, Téhéran RFI.
2: Et sur un autre front dans la région, la défense civile palestinienne fait état de 8 morts suite aux dernières frappes israéliennes sur la bande de Gaza. Toujours donc des violences dans l'enclave côtière en dépit de l'annonce cette semaine d'un accord sur le désarmement du Hamas en contrepartie d'un retrait israélien. Au Brésil, à présent, à l'approche de la présidentielle en octobre, chaque camp se met en ordre de bataille dans les rangs de l'extrême droite. C'est le fils de l'ancien président Jair Bolsonaro, Flavio, qui se lance dans les traces de son père. Celui-ci étant détenu, on le rappelle, pour tentative de coup d'État, pour avoir cherché à se maintenir au pouvoir malgré sa défaite électorale de 2022. Et celui qui était ressorti victorieux du scrutin de 2022, Luiz Inácio Lula da Silva, dit se sentir en pleine forme pour un quatrième et dernier mandat. Âgé de 80 ans, le président sortant a donc annoncé sa candidature lors d'une convention de son parti des travailleurs à Sao Paulo. En France, à présent, ce cri d'alarme, je vous en parlais dans les titres, de 5000 médecins qui signent une tribune ce week-end dans le quotidien Le Parisien. Ils demandent à la ministre de la Santé des mesures urgentes pour renforcer la lutte contre les injections esthétiques illégales. Un phénomène qui prend de l'ampleur dans le pays, dans des salons clandestins où de faux médecins injectent des produits à l'origine incertaine et avec pour conséquence des blessures, voire bien plus pour celles et ceux qui ont recours, Baptiste Coulon.
7: Sur les 4 derniers mois, 2 décès ont été recensés. 2 femmes de 25 et 40 ans décédées après des injections dans des salons clandestins.
8: On avait prévenu les autorités qu'il y aurait des décès. Grand malheureusement, on a eu raison.
7: Ce n'est pas faute d'avoir alerté, déplore Pierre-Alain Mailleux, médecin et cofondateur du Cercle des bonnes pratiques en médecine esthétique, signataire de la tribune. Il dénonce l'inaction des autorités face à un fléau longtemps considéré comme marginal.
8: De toute façon, c'est la médecine esthétique, donc on s'en fout. Même le conseil de l'ordre à l'époque disait que la médecine esthétique n'existe pas. Donc forcément, quand on part d'un constat comme ça, ça prend du temps.
7: L'ampleur du phénomène reste mal connue. Peu de chiffres, car peu de dépôts de plaintes.
8: Les gens se cachent, les gens ont honte, alors qu'ils sont
0: victimes. 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